Elle m'a pris tout petit, dans l'eau du lavabo, la maladie mambo, la manie décalco, une notice au dos. C'est le mode d'emploi. Laisser tremper dans l'eau, compter jusqu'à 3, sur un support bien lisse, ça devient un réflexe. 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Toute la nuit, s'il le faut. 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

0: je suis comme tout le monde. Il y a des moments dans ma vie où tout va super bien. Il y a des moments où les choses vont un peu moins bien. Il y a des choses où il y a des moments où ça va plutôt mal. Voilà quoi, comme tout le monde. La seule chose, c'est que moi, je pars du principe que quand les choses n'avancent pas exactement comme je veux, que j'ai quand même un pouvoir qui est un pouvoir de maîtrise, un pouvoir de changement et aussi un pouvoir de d'endurer les choses. La possibilité de d'endurer, de me dire voilà, si les choses continuent comme ça, ça va me permettre de ça va me permettre de me renforcer dans ce domaine, dans le domaine de la, tu vois, de la ténacité, puisque il faudra quand même continuer à vivre, même si parfois les moments sont un peu difficiles. Voilà comment moi je perds les trucs.
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Il faut savoir que j'ai 300 chevaux et j'ai 100 chevaux en électrique. Mais il faut savoir que quand le moteur électrique, il se met en route, c'est une catapulte. Et tu peux pas me rattraper. Même une Porsche au démarrage, je peux pas. Ouais, c'est une catapulte.

0: Il ne faut pas le bricoler, il faut dire à l'appareil, je parle dans ce micro-là, parce que l'appareil, il croit que tu parles dans la caméra.
1: Je parle dans ce micro-là.
0: Non.

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Arnaud, 53 ans, tremblait en France. 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

0: c'est nous qui allons construire la société de demain. Ce qu'il y a dans la société de demain, c'est ce que nous y mettons. Voilà. Si on y met un petit quelque chose, eh ben ça va être super. Si on y met rien, il va rien se passer. On essaie de vivre en 2013, en 2014 quasiment, comme on vivait il y a un siècle dans notre pays, on ne pourra rien. Donc il faut revisiter le modèle, et c'est pas les politiciens qui vont le faire, c'est toi et moi.
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0: Bon, on était chez le médecin.
1: Maurice, le médecin, il m'a regardé.
0: Parce qu'on est allé tous les deux chez le médecin, je suis allé pour me faire soigner. Le problème, c'est qu'il défigurait Zora.

0: Non, mais attends, Catherine, tu sais ce que c'est une masturbation pour un garçon? Je vais te dire, c'est moins triste de pas le faire que de le faire. Hein.
1: Pourquoi non, franchement. Un orgasme, quand même.
0: Un orgasme? Les garçons n'ont pas d'orgasme.

aux 53 ans tremblait en France. Ma voix est la dernière que vous entendrez. Ne vous inquiétez pas. Si un membre de la famille devrait mourir dans l'abri, mettez-le dehors, mais n'oubliez pas d'étiqueter son corps afin de pouvoir l'identifier. Lorsque vous entendez l'alerte d'attaque aérienne, vous et votre famille devez vous mettre à l'abri immédiatement. Ne restez pas dehors. Si vous êtes pris à découvert, allongez-vous. Voici un rappel concernant les alertes au bombardement. En cas de risque, vous entendrez trois coups brefs, comme ceci. Dans certaines zones, l'alerte peut être donnée par trois coups de gong, comme ceci. Ou vous pouvez aussi entendre trois sifflets. Ces trois types de sons indiquent que des bombardements sont attendus. Lorsque vous les entendez, vous devez rester dans l'endroit le plus sûr de la maison. Gardez les portes fermées, ne sortez pas de chez vous. Jusqu'à ce qu'on vous dise que vous pouvez être en sécurité, voici l'alarme de fin d'alerte. Lorsque vous entendez ce son, vous pouvez quitter votre maison. Si votre grand-mère ou un autre membre de la famille devrait mourir dans l'abri, mettez-le dehors, mais n'oubliez pas de l'identifier. Extrait de Se protéger et survivre à une attaque nucléaire, plaquette diffusée par le gouvernement britannique à la fin des années 70.

0: qu'il y a plein d'endroits où tu risques, enfin sauf si tu vas chercher la merde, mais il y a plein d'endroits dans lesquels tu risques pas de te faire agresser. Moi je suis plutôt quelqu'un qui se balade sur la planète. Il y a plein d'endroits où il y a pas, où ce danger que nous connaissons et qui est devenu normal pour nous et qui fait qu'on a souvent c'est marrant d'ailleurs. Alors, on a souvent ce réflexe que de dire oui, mais il y a plein d'endroits sous-développés dans lesquels c'est dangereux. Il n'empêche que dans notre pays aujourd'hui, il y a 20 ans, on disait pas ça de chez nous. La France était un pays dans lequel on se sentait bien, dans lequel il y avait du plaisir et de la joie. C'est la violence, l'augmentation des faits de violence dans notre pays, c'est quelque chose d'assez récent. Et pour, au lieu d'essayer de la contrer, on fait ce que tu racontes là. Ce n'est pas parce que les gens n'ont pas de moyens, parce que dans les délinquants, il y a plein de délinquants qui sont des gens riches parce qu'ils vendent des voitures volées, de la schnouf, des produits de cambriolage, etc.
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0: C'est un monsieur qui danse des claquettes en bas de chez moi, Maurice.
1: Ah là.
2: Écoute ça. J'espère que ça va marcher. Attends, je vais là.
0: J'adore cette émission, vite.
3: Ah, je préfère le danseur de claquettes, ceci dit.
2: Ah, ah, quand tu montrais ça tout à l'heure, moi je rigolais, tu vois. C'est, moi je le prends, ton placard, envoie-moi le Saint-Jean de Luz.

0: Non,
1: c'est que moi, je suis carrément méchant.
0: Ah, voilà. T'es pas cruel, par contre. Puis,
1: Non, pas la même chose.
0: Il y a des mecs qui rangent ses bouteilles, par contre, sous le truc.
1: Oui, c'est pas moi.
2: Non, c'est moi, des bouteilles d'alcool.
1: C'est moi, l'autre.

0: Arnaud, 53 ans, tremblait en France.
1: Jeunes gens, prenez garde aux choses que vous dites. Tout peut sortir d'un mot qu'en passant vous perdites. Tout, la haine et le deuil, et ne m'objectez pas. Que vos amis sont sûrs et que vous parlez bas. Écoutez bien ceci. Tête à tête, en pantoufles, porte close chez vous, sans un témoin qui souffle, vous dites à l'oreille au plus mystérieux de vos amis de cœur, ou, si vous l'aimez mieux, vous murmurez tout seul, croyant presque vous taire. Dans le fond d'une cave, à 30 pieds sous terre, un mot désagréable à quelque individu. Ce mot, que vous croyez que l'on n'a pas entendu, que vous disiez si bas dans un lieu sourd et sombre, court, à peine lâché, part, bondit, sort de l'ombre. Tenez, il est dehors. Il connaît son chemin. Il marche, il a deux pieds, un bâton à la main, de bons souliers ferrés, un passeport en règle. Au besoin, il prendrait des ailes, comme l'aigle. Il vous échappe, il fuit, rien ne l'arrêtera. Il suit le quai, franchit la place, etc. Passe l'eau sans bateau dans la saison des crues et va, tout à travers un dédale de rue, droit chez l'individu dont vous avez parlé. Il sait le numéro, l'étage. Il a la clé. Il monte l'escalier, ouvre la porte, passe, entre, arrive et, railleur, regardant l'homme en face, dit « Me voilà, je sors de la bouche d'un tel. » Et c'est fait, vous avez un ennemi mortel.

0: puis à Melun,
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0: tant que les gens du Front National feront ou auront un comportement qui correspondra à ce qu'accepte la démocratie, on n'a pas le droit de les interdire. Il ne faut surtout pas le faire. Parce que ils correspondent, et c'est un peu pénible, mais ils correspondent à une manière de penser dans le pays. Ensuite, si on interdisait le Front National, on pourrait en gros interdire tous les gens qui lisent des choses ou qui font des choses qui nous choquent ou avec lesquelles on n'est pas en accord. Et ça s'appelle la dictature. Et moi, je veux pas être là-dedans. Je suis pas intéressé, quoi. Donc voilà, faut-il être tolérant on est obligé d'être tolérant, on est trop différents les uns des autres. Faut-il accepter les gens du Front National on est obligé de les accepter parce qu'ils font partie de la société qui représente un courant de pensée qui fait peur à ceux qui pensent pas comme eux. C'est vrai, dont je fais partie. Donc je veux savoir ce qu'ils disent.
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0: sais qu'il avait attaqué au sabre des migrants un an avant.
1: Les gens commencent à en avoir marre. C'est quelqu'un qui en a marre, qui en a eu marre. C'est des gens, voilà, et ils en ont eu marre. Là, on commence à... Parce que bon, oui, enfin, il y a des petites choses, là. C'est quand même un gros truc, là. Le mec, il sort, boum, putain, il s'est pas posé de questions, le mec. Hein, il a dit haut et fort ce que les gens pensent tout bas.
2: Non, mais il a dit haut et fort. Il a rien dit, le mec. Il a tué deux personnes. De quoi tu parles?

0: sens que tu t'énerves et ça m'embête pour ton cœur.
1: Non, non, Sofiane, je t'explique. Moi, je ne suis pas des gens comme vous, j'en écoute tout le temps. Et moi, si je viens ici, c'est pas pour vous écouter, en fait.

0: Harold, le vigile, 47 ans, brunois. Il y a des jours un peu gris dans la vie où t'as envie de tout envoyer balader. Des jours où t'aurais envie de faire un fuck à ton patron, ta voisine tarée qui te casse les pieds, ta gamin, ton ex-femme. Bah, pff, tu peux pas. Alors tu fais quoi dans ces cas-là? Tu mets le morceau d'anthologie des Body Count à fond et tu te relaxes.
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Vincent, 46 ans, de La Guérose, dans le Val-de-Marne, pour cette soirée rock dansante, et parce qu'un bon morceau rock dansant, c'est aussi une bonne bassline, je te propose le morceau The Pot de Tool. J'espère que ça va rocker dans les chaumières. Bonne soirée à tout le monde. Ciao.

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1: Nous sommes le 29 juin et nous fêtons les pierres. 1898, naissance d'Yvonne Lefébure. Pianiste française, 1900, naissance d'Antoine de Saint-Exupéry.
2: Je connais une planète où il y a un monsieur cramoisi. Toute la journée, il répète comme toi, je suis un homme sérieux, je suis un homme sérieux. Et ça le fait gonfler d'orgueil. Mais c'est pas un homme, c'est un champignon.
1: Aviateur, écrivain, poète et reporter français. 1911, naissance de Bernard Herrmann.

0: compositeur et chef d'orchestre américain. 1912, naissance de Lucie Samuel, dite Lucie Aubrac.
1: Vous savez, on commence la résistance sans savoir qu'on est des résistants. C'est-à-dire, on commence à refuser un certain nombre de choses qui sont inacceptables. Par exemple, le retour à l'état de sujet. C'est inacceptable.
0: Résistante française communiste à l'occupation allemande et au régime de Vichy pendant la Seconde Guerre mondiale. 1921, naissance de Frédéric Dard, écrivain français.
2: Au fond, qu'est-ce qui reste le soir venu dans son Cuba? Il reste un gros mec mélanco qui se pose plein de questions et qui est fragile et il n'y a pas besoin de lui éplucher des oignons sous le nez pour qu'il se mette à chialer.
0: 1941, décès de Ignace Jean Paderewski,

chanteur, guitariste, auteur-compositeur-interprète et acteur américain. 1995, lancement de la navette STS-71, première mission d'amarrage entre une navette américaine et la station spatiale russe Mir. 2002, décès de Rosemary Clooney. Like a fly.

0: chanteuse de jazz et actrice américaine. 2007, Apple commercialise le premier iPhone. 2015, décès de Charles Pasqua.
1: Mais pourquoi vous avez gardé l'accent là? C'est pour que les Français vous aiment malgré les casseroles que vous avez, Charles?
2: Non, je n'ai fait aucun effort pour le perdre.
1: Ah ouais. Ça vous rend sympathique, hein?
2: Oui, oui.
1: Ça fait oublier un peu les casseroles. Enfin, c'est vous, c'est pas les casseroles, c'est une quincaillerie. Vous voyez.
2: On verra ça.
0: Résistant et homme politique français. Dragon, vous êtes soutenu dans vos projets. Vos proches trouvent que vous avez du mérite, ce qui vous donne encore plus envie de réussir. Qui mélange le poison finit toujours par se lécher les doigts. Proverbe soudanais.
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6: Non, mais ça va être vite fait, je pense. 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
0: Oui, mais ça c'était avant. Ce soir, personne ne sait ce qu'il va se passer.
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0: Maintenant, nous sommes ensemble dans Maurice c'est la nuit.
7: Salut les francophones, je m'appelle Maurice, je suis ton meilleur ami et je suis venu passer cette première soirée de la semaine en ta compagnie. Nous sommes aujourd'hui le lundi 29 juin 2026 et je suis encore là et je suis ravi d'imaginer qu'on va pouvoir s'engueuler, se raconter des trucs pas possibles ici parce que tu es présent ou présente de l'autre côté. Viens participer à notre émission qui te permettra de discuter avec des gens que tu ne connais pas. Tu peux le faire à l'écrit, en direct, avec celles et ceux qui sont connectés. Tu vas sur notre site internet mauriceradiolibre.com, tu cliques sur chat, tu renseignes ton prénom, ton âge et ta ville d'appel et tu vas pouvoir causer avec Renaud, avec Christo ou avec Nico, pour ne citer que cela. Mon coco. Sinon, tu peux m'envoyer un email dans ma boîte maurice@mauriceradiolibre.com ou encore venir discuter en utilisant le logiciel gratuit de Microsoft Teams. Tu vas chercher l'application sur ton je sais pas quoi là, ton magasin. Une fois que tu l'as téléchargé, tu recherches maurice.usa, maurice maurice.usa. Une fois que tu as trouvé, tu fais sonner un petit peu, tu t'assures que ton je sais pas quoi, ton casque, ton micro, tout fonctionne. Tu fais sonner un petit peu, tu raccroches, tu regardes ton écran, tu vas voir quelques secondes après que tu l'aies fait, c'est moi qui t'appelle. Et si tu appelles maintenant, tu vas pouvoir causer avec la personne qui est ici. Alors qui va là, je te prie.
4: Catherine, 60 Arcachon.

0: arrive pour partir et on part pour arriver. Voilà. Et oui, il faut être en forme.
1: Eh oui, c'est vrai, ça, en même temps. On arrive pour partir et on part pour arriver. T'as un peu raison, le Robert. Bon, dans les informations que je t'ai relevées, je t'en ai déjà parlé la semaine dernière, mais ça me fait marrer un peu. J'avais assisté, moi, au festival du court-métrage à Clermont-Ferrand. Et ils avaient pris l'habitude de siffler Canal+ à chaque représentation. Donc Canal+ s'est retiré de, c'est un des partenaires importants. Donc Canal+ s'est retiré du, a retiré son partenariat au festival du court-métrage. Parce qu'il y a qu'en France qu'on peut, on pense qu'on peut injurier les gens et profiter de leur fric. Donc voilà. L'histoire s'arrête tout simplement. Canal+ met fin à son partenariat avec le festival du court-métrage de Clermont-Ferrand. Allez, en avant, terminé.
2: C'est fini. C'est bizarre hein, qu'on soit comme ça.
1: Qu'on se dise que c'est possible. Alors, en parlant des mecs qui ont du pognon, nouvelle polémique. Alors, il sera nommé Institut Bernard Arnault, le milliardaire français. Ancienne école, ancien élève de l'école, fait un don de 50 millions d'euros à Polytechnique pour créer un centre d'excellence mathématique.
2: Formidable. Eh ouais. Tu vois?
1: Formidable. La polémique, c'est oui, tu te rends compte, je sais pas quoi. Bon, le mec, il a donné 50 millions d'euros à une école. Voilà. Et pas n'importe quelle école, il a donné à Polytechnique. À Polytechnique, c'est des gens qui bossent, quoi. C'est, enfin, tu vois, pour nous, la France, c'est important. Le mec, il a donné 50 millions. 50 millions, c'est un 5 et un 0, hein, pour ceux qui voient pas ce que c'est. Voilà. 50 millions, c'est un beau cadeau. Personnellement, je trouve que c'est très bien pour les deniers publics. Voilà, que les mecs qui ont du pognon ne mettent pas de l'argent que pour acheter des je sais pas quoi, des hôtels et des trucs, mais qui mettent du pognon dans nos écoles, je pense que c'est bien, que c'est plutôt valorisant. Et lui, c'est un ancien élève de l'école polytechnique, hein. C'est pas du tout le fils à son papa qui en a donné le truc. Malheureusement, quand ce monsieur va mourir, son empire disparaîtra avec lui, je pense. Et donc on ne sera plus le, parce que c'est lui qui permet à la France d'être le pays de la mode, le pays du luxe, etc. Et on ne sera plus donc le pays de la mode ni du luxe, de rien du tout. Voilà, on sera comme des cons au milieu de nos portes battantes. Bon, 200 euros d'amende. Un usager du métro verbalisé pour avoir transporté une télévision dans le métro parisien. Donc c'était 150 balles l'amende s'il la payait tout de suite. Sinon c'était 200 balles. Il a pas voulu la payer tout de suite, donc c'est 200 balles. Alors les gens trouvent que c'est scandaleux parce que ils pensent qu'ils doivent pouvoir transporter leur matelas, leur lit dans le métro. Alors c'est des transports publics quoi, c'est pour transporter les gens. Donc j'ai bien aimé. Alors forcément, il y a toujours des gens pour dire mais enfin quand même, tu te rends compte. Si tu veux déménager, loue une camionnette ou prends tes affaires et puis déplace-les mètre après mètre. Trouve-toi des amis, essaie d'avoir moins d'affaires. Enfin je sais pas, fais ce que tu veux. Mais tu peux pas emmerder les autres dans le métro parce que t'as l'intention de transporter tes affaires. Bon, donc ça c'est bien. Des chercheurs, ça c'est une autre info, assieds-toi, tu vois. Des chercheurs affirment que les trous noirs n'existent pas et seraient en fait des univers cachés. Ah, ah, ah. Ah, ah, ah. Et oui, des physiciens propose un nouveau modèle théorique dans lequel l'effondrement d'une étoile massive pourrait donner naissance à un gravastar, un objet presque indiscernable d'un trou noir, mais doté d'une structure interne radicalement différente. Les trous noirs n'existent pas. Ouais. Ouais, c'est pas mal ça, hein. Intéressant. Bon, pendant que nous, on essaie de voir un peu comment on va faire avec les gens qui nous emmerdent. Les Américains, ils en sont à faire des mini-réacteurs nucléaires. Donc, c'est des trucs qui sont gros comme... comme des petites... allez, on va dire de très grosses cabanes de jardin, tu vois. Hein, pour que tu aies une idée, un peu, tu vois, une cabane de jardin, un cabanon. Voilà, les mecs, ils font ça. Et donc, leur idée, c'est de faire des mini-centrales nucléaires pour les villes, etc. Donc, si t'as une petite ville moyenne, t'as deux, trois petites centrales. Et comme ça, t'as de l'indépendance énergétique. Pendant que nous, on est en train de continuer à tergiverser, ben eux, ils font des recherches, ils font... voilà, ils avancent. Normalement, nous, on est très bons en nucléaire. On est particulièrement pointus. Mais... comme dans tous les domaines, on continue à trotter pendant que les autres galopent, quoi. Donc voilà, on les entend pas puisqu'ils sont devant. Donc on a l'impression qu'ils sont derrière nous, mais en fait pas du tout, puisque l'idée c'est de proposer une indépendance énergétique qui ne soit pas fossile. Donc voilà, eux c'est le premier producteur de pétrole du monde ou pas loin, suivi donc bientôt ça va être ils vont avoir le nucléaire à tout le bazar. Non, on n'a pas vendu les droits de fabrication, Moïse. Tu te trompes. Pas du tout. Ouais. Eh oui. Bon, dans les autres, donc à noter, hein, tu pourras gratter un peu dans ton truc. Une vraie souffrance. Après un mort et des beuveries sans limite, les riverains du canal Saint-Martin à Paris sont à bout. Le prix au mètre carré d'un appart sur le canal Saint-Martin est d'une violence inouïe. C'est très joli, vraiment. C'est vraiment très joli. T'es au cœur de Paris, et il y a les petits ponts style Eiffel. T'as le pont Bazar là qui se tourne sur lui-même. C'est très très joli. Mais c'est une zone de sauvagerie. Il fut un temps, il y avait des gens avec dessous des tentes qui étaient là tout le long. Et maintenant qu'il fait chaud, il y a des baigneurs, des gens qui font la fête. Ils envoient la musique. Non, il y a pas beaucoup de locations, Pascal, le long du canal Saint-Martin. C'est plus des acheteurs. Hein. J'en connais quelques-uns. Et donc les mecs toute la nuit, ils ont bouch bouch bouch. Mais en train de crier, en train de faire un bordel, pas possible. Non, c'est pas la Seine, le canal. Le canal Saint-Martin, c'est un canal. Voilà, qui après va se jeter dans la Seine aux portes d'Arsenal. Mais donc voilà, les mecs ils sont assiégés par des gens. Je te parle pas bien sûr des ordures et les morts, donc, et tous les gens qui plongent. Il y a 1,80 m d'eau, hein. Les mecs ils sautent depuis les ponts qui sont à 2,20 m. Donc là forcément quand tu tombes au fond, le fond du canal c'est pas de la boue, hein, c'est du béton. Donc il y a des blessés, des gens qui ont des problèmes, une horreur, un enfer. Voilà, allez viens.

0: Très jolie petite musiquette qui nous ramène à hier.
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0: C'est vrai. Pour Pascal qui est sur le chat de Maurice Radio Libre, que je salue bien. 50 mètres carrés à louer sur le bord du canal Saint-Martin, c'est entre 2000 et 2700 euros par mois. 60 mètres carrés, c'est entre 2500 à 3200 euros par mois. Et un 100 mètres carrés, ça vaut entre 4000 et 5500 euros par mois, ce qui fait à peu près 40 à 50 euros le mètre carré de location. Et ouais, là, on n'est pas dans les petits chiffres, hein. T'as vu, ça pique. Une fois que les mecs qui ont loué, le mec, il paye 5500 balles par mois, mais il peut pas dormir. Parce qu'en bas, il y a le William de Perpignan, là, il fait la fête. Toute la nuit. Après, il se jette dans l'eau. Il pousse des cris. Ils sont comme ça, mais sauf qu'ils sont 10 000. Voilà. C'est juste ça le problème. S'il y avait juste le William, tu descends une boîte de cacahuètes et tu lui dis, allez William, sois raisonnable. Mais quand il y en a beaucoup, hein, c'est pas simple. Des messages dans ma boîte, maurice@mauriceradiolibre.com. Philippe, il a 56, il est à l'U1. Bonsoir Maurice. Catherine, 60 balais, a trouvé une nouvelle formation, la langue des signes. Mais sa curatrice n'est pas très favorable. Sans doute parce qu'elle a constaté que Catherine avait abandonné sa formation de fleuriste pour mal de dos. Bien entendu, ce mal de dos disparaît lorsque Catherine pratique le monopalme. Catherine va en parler à son addictologue pour être sûre. Enfin bref, bonne soirée à tous. J'adore cette émission parce que chacun écoute, quoi. Chacun écoute. Message de Caroline, elle a 49 et est à Bourg-la-Reine. Bonsoir Maurice, je me permets de réagir à ton intervention de vendredi soir. On peut tout à fait habiter en banlieue sans avoir la moindre appétence pour les masculinistes. Les mâchoires carrées, les torses bodybuildés. Bonne soirée et longue vie à ce programme, Caroline. Ouais, je suis désolé Caroline, j'avais dit ça, c'était pour voir si t'allais sortir du bois. Il me tarde que tu m'envoies ta photo maintenant. C'était une manière de te provoquer. Qu'est-ce qu'il dit ? Saïd, 27 ans à Toulouse. Je ne vous vois pas sur Teams. Bah si, Saïd, moi je suis sur Teams. Je suis sur Teams. C'est Maurice, M-A-U-R-I-C-E, point U-S-A. Sans espace ni rien. Normalement, si tu fais ça, tu me trouves. J'ai pas caché. Avec nous par ici, regardez, nous avons le plaisir d'avoir Catherine. Elle a 60, elle est à Arcachon.
2: Oui, je suis là.
0: Il y a quelqu'un d'autre qui veut parler, donc il va là, je te prie.
3: Bonsoir Maurice, Sofiane, 44 ans, de Vincennes.
0: Eh oui, Sofiane, 44, à Vincennes, le prince de Vincennes. Le châtelain. Nous ici en Auvergne, je suis en Auvergne, hein, je suis pas à Paris, nous avons 20 degrés ce soir. Aïe, aïe, aïe, aïe, aïe, aïe, aïe, aïe, aïe. Alors, ressortir la petite casquette en laine, hein. Bon, eh oui. Catherine.
2: 28-3.
0: C'est à toi.
2: 28-3. Degrés.
0: Ah, 49,2. Non, je sais pas. C'est 28,3. 49,7 pour moi.
2: 28,3 à l'intérieur, hein. À côté du ventilateur. Aïe.
0: Non, là, avec le chauffage ici. Non, je déconne.
2: Alors, ce matin, tout à l'heure, j'avais 30. J'ai mis mon chauffage à 25.
0: Ah ouais.
2: On sent que.
0: Oui. Ouais, c'est bien. Moi, je l'ai mis à 19. Je me suis dit. Si ça descend en dessous, paf, j'envoie le... Tu vois ? Et je dors à poil, je dors nu. Oui.
2: Oui. Moi aussi.
0: Ouais, c'est vrai, toi aussi ?
3: Tu mets le caleçon, quand même.
0: Ah non, moi, poil. Je suis nu comme un ver.
2: J'ai une culotte pour aller sur le balcon.
0: Ah non, moi, je mets pas de culotte pour aller sur le balcon.
2: Tu sais mes culottes à froufrou, là. Ah oui. Je vous avais montré. Mais c'est des culottes de balcon, c'est devenu des culottes de balcon.
3: Je les mets quand j'en remarques sur quand tu te t'as pas des petites remarques. Oh, vous êtes belle madame avec votre.
2: Mais non, il y a personne. C'est 3h du matin.
3: Ah, 3h du matin, oui, il y a personne.
2: Ah ouais, 3-4 heures, de 3h à 7h. De toute façon, je vis de 3h à 7h du matin. Après, je fais le ménage. Et après, je fais ma gym. Après, je vais à la plage. Et après, je me taire. Mais je suis ressortie aujourd'hui. Je suis ressortie à la plage. Est-ce que tu as vu le film dont parlait Renaud, Maurice ?
0: J'avoue que non. J'ai fait de la soudure, plutôt.
2: Est-ce que tu as reçu le lien pour lire le livre que je t'ai offert ?
0: Je n'ai pas trouvé le lien pour... Mais en revanche, j'ai ajouté sur ma rampe une petite roulette, Catherine, qui permet de la héler lorsque je veux la déplacer. Et je pense qu'il faudrait que j'en ajoute une seconde. Voilà.
2: Ouais, ça serait bien.
0: J'ai soudé un axe, tu vois, à l'intérieur. Tu vois comment elle se ferme comme un livre. Tu l'ouvres comme ça à la rampe là. Et il y a une petite roulette. Quand elle est fermée, tu la mets sur le côté pour la déplacer. Là, il y a la roulette. Et tu peux la déplacer. Pas mal, hein?
2: Magnifique.
0: Ouais, elle est un peu lourde,
2: j'ai
0: mais elle est bien.
2: J'ai pensé à toi tout à l'heure parce que j'ai choisi un melon. Je suis concentrée. Est-ce que tu as acheté un melon, toi, aujourd'hui?
0: Alors, moi, je l'ai acheté sans regarder. J'ai suivi ta technique. Oui. Et ça a très bien marché. Il est excellent.
2: Eh ben voilà.
0: J'ai suivi ta technique. Marche. J'étais dans le magasin. Je me suis dit, je vais faire comme Catherine. Peut-être que ça marche, sa technique. J'ai plié le coude, comme tu m'as montré. J'ai plié mon coude au-dessus. Ça. J'ai mis ma main à plat. Et ensuite, j'ai déposé, tac, j'en ai pris un, clac. Et ensuite, il est super bon. J'aime bien ta technique. Voilà.
2: C'est une technique imparable.
0: Je voulais te demander, est-ce que la hauteur du coude a son importance ou pas, quand on choisit?
2: En fait, il faut que tu sois à peu près à 10 cm, ton bras, ton avant-bras parallèle.
0: Ah, 10 cm, d'accord.
2: À peu près à 10 cm. Donc, et les melons, ils sont pas tout plats.
0: Non. Ah, il faut rester à 10 cm, d'accord.
2: Environ. Tu vas le sentir.
0: Ouais.
2: Tu vas sentir l'énergie du melon.
0: D'accord.
2: L'appel du melon. Il y en a un qui va t'appeler, tu l'attrapes.
0: Et clac, je l'attrape. Ouais, c'est ce que j'ai fait, ça a très bien marché, il était excellent.
2: Et ça marche.
0: Vraiment.
2: Oui, mais moi, je fais tout le temps comme ça.
0: Ouais, parce qu'on m'avait dit, il faut regarder là où c'est sec, je sais pas quoi, machin, là où il y a des petits
2: trous. C'est décoloré, là, qui se tisse, qui s'enlève, machin. Non, il faut faire...
0: Non, le coude et les 10 cm, là, ça marche.
2: C'est
0: ça
2: scientifique, marche. Si tu veux.
0: Ouais, c'est ça. C'est ça, c'est un truc qu'on doit t'enseigner. Moi, je suis content que tu me l'aies enseigné. Oui. Ouais. Grâce à toi.
2: Je suis contente que tu l'aies fait et que ça fonctionne.
0: Ah oui, ça marche. Ouais, méthode scientifique qui fonctionne très très bien, mieux que tous les petits trucs de grand-mère.

0: C'est bon ça, hein?
1: Ça, c'est de la musique. Pam, petum, pam, petum, petum, petum. Alors, message dans ma boîte maurice@mauriceradiolibre.com de Mathieu de Montaigu, qui a 49 ans. J'étais chez lui la semaine dernière. C'est ça, non? C'est jeudi. Jeudi, j'étais à Clisson et je suis allé à Montaigu, en Vendée. Bonsoir. En fait, t'es un mec assez simple. Tu es bourré de fric et tu défends les mecs bourrés de fric. Ouais, Bernard Arnault et moi, on n'a pas beaucoup de... Au fait, Bernard Arnault ou Arnaud Bernard, c'est pareil. Il avait un père centralien et ingénieur et une mère grande dirigeante. Pas du tout. Tu penses que tu ne connais pas, tu ne vois pas qui est Bernard Arnault. Bernard Arnault, ses parents n'ont pas fait de grandes écoles. Ils ne viennent pas de ni de centrale, ni de tout ça. Ouais. Ça s'appelle la reproduction de classe. Eh ben non. Voir Bourdieu. Bourdieu, c'était un intellectuel de gauche qui a considérer que c'était les gens qui étaient les plus lettrés qui devaient dominer la société. Donc Mathieu, tu te trompes. Voilà, Bernard Arnault n'était pas, le papa de Bernard Arnault n'était pas du tout, un mec centralien. Tu vois, parfois les gens s'inventent des choses pour essayer de se dire que ce qu'ils pensent est vrai. Le mieux, c'est de voir la vérité. Voilà, la vérité vraie. Hey. C'est ce que je te recommande, Mathieu. Je suis ton meilleur ami, tu le sais. À bord par ici, regardez, nous avons le plaisir d'avoir Catherine. Elle a 60 et elle est à Arcachon. Elle est là, hein, Catherine. Vous êtes là, vous?
2: Oui.
1: Sofiane, lui, il a 44 et il est à Vincennes.
3: Bien sûr, je suis présent, bonsoir.
1: Eh ben oui, il est présent, pardon, excusez-moi. Allez-y, Catherine.
2: Moi, j'ai regardé ce film.
1: Alors, quel film vous avez regardé? Rappelez un petit peu.
2: C'est le film dont nous a parlé Renaud, c'était vendredi. Un film qui a été interdit, donc, si j'ai bien compris, en Allemagne, en Italie, dans plusieurs pays, il a été interdit. Et ce film, ça faisait Vigilante.
1: Alors, c'est un film qui est considéré comme un film raciste, qui met en scène, si mon souvenir est bon, d'après ce qu'il nous a dit, qui met en scène un monsieur dont la femme aurait été tuée par un migrant, c'est ça en gros?
2: La maman,
1: voilà, et qui décide de se venger. Allez-y, Catherine, envoyez votre critique.
2: Alors, je l'ai vu le lendemain, le samedi midi, et franchement, j'adore. Même si c'est très clair, c'est pas subtil, quoi.
1: Il n'y a pas d'ambiguïté.
2: Non. Ceci dit, moi, ça m'a plu. J'aime bien ce genre de film un peu.
1: Alors, sans nous raconter le film, j'aimerais que tu nous dises comment tu l'as ressenti. Est-ce que toi, t'as une pensée qui est plutôt à gauche, hein? T'es pas trop à droite, toi? Un petit peu à gauche?
2: Je suis nulle part.
1: Ouais, mais plutôt à gauche un peu. Est-ce que toi, comment tu l'as lu ce film-là? Tu t'es dit quoi? C'est un film raciste, extrémiste, quoi?
2: Je pense que de toute façon, ça relate quelque chose qui existe. Même si, alors bon, c'est quand même vachement, le mec, le justicier. Forcément, il est très attractif. On l'aime. Et il a. Enfin, je sais pas, j'aimerais bien en discuter avec des gens qui l'ont vu aussi. Mais. Après, c'est vrai que c'est un point de vue, bon, un point de vue, mais comme tout le monde en prend un peu pour son grade, pas uniquement, enfin, moi, c'est un film qui m'a plu, que je vais revoir.
1: Ah, attends, ce qui t'a plu, est-ce que c'est le thème? Est-ce que c'est la façon, la fiction, quoi? Est-ce que c'est quoi?
2: J'aime bien comment c'est fait, j'aime bien parce qu'il n'y a pas de fioriture, il n'y a pas d'effet, c'est cash, quoi. Et c'est assez sanglant, plutôt même, c'est violent. Et tu te dis, moi, qu'est-ce que je ferais, tu vois? Tu dis, putain, mais sauf que c'est un peu un conte de fées aussi, quelque part, enfin, un conte de fées. Conte de fées de sorcières, quoi. Mais je veux pas raconter le film. Tu te dis, moi, qu'est-ce que je ferais? Tu lui donnes raison. Tu trouves qu'il a raison. Après, ça s'emballe un peu dans un peu de, pas de propagande, mais quelque part, c'est une façon de voir les choses. Et ça c'est un côté de la réalité qui est, enfin, pas le justicier, mais les gens aimeraient que quelqu'un fasse comme ça. Les gens aimeraient que tout le monde se mette à faire ça. Sauf que c'est pas possible. Et enfin, ça demande, ça fait se poser des questions parce que tu le comprends, pourquoi il le fait, tu comprends ce qu'il fait. Après, c'est une vision, c'est une façon de voir, de traiter ce sujet. Il y a peut-être d'autres solutions. De toute façon, lesquelles? c'est un point de vue. Mais moi, j'ai bien aimé ce film parce que j'aime bien quand c'est un peu comme ça. C'est violent, hein. C'est violent, ça met...
1: Alors, je sais pas, c'est Vac qui disait tout à l'heure qu'il ne l'avait pas vu, nous dit maintenant qu'il l'a vu. Donc, j'ai un peu de mal à comprendre. C'est pas ce qu'il disait, c'est Vac tout à l'heure? Maurice, mais il n'y a rien dedans. Monter un créneau pour deux films. Me suis tapé les deux, j'ai failli dormir. Attendez, excusez-moi, je regarde juste parce que c'est marrant, j'étais sûr de l'avoir lu qu'il avait mis, qu'il avait pas vu. Qu'est-ce qui... Il l'a dit avant, non, il me semblait. Ce film va marquer l'histoire. Maurice, moi non plus, j'ai pas regardé, il a écrit ses vagues, puis après il nous dit qu'il a regardé. Faut que t'arrives à te mettre d'accord avec toi-même, hein, vieux, hein. C'est écrit, là, hein. Eh ouais, à 21h31, tu l'avais pas vu. Eh ouais. J'arrive, hein, Catherine et

0: Moi, je t'empêche pas de jouer dans ton garage, mais joue dans ton garage.
1: Bah non, en fait, je vais pas t'écouter. On va aller jouer où on a envie d'aller jouer et là où les gens nous acceptent. Et si ça te plaît pas, bah, en fait, c'est simple. Tu fais comme t'as dit, tu viens pas. Et voilà. Et donc voilà. Parce qu'en fait, ce qui est bien, c'est que tu vas pas entendre le son de là où tu seras. Donc, on va pas te gêner.
2: On n'est pas inspecteur d'académie. D'académie. Je voulais dire que sur notre chat, nous acceptons les gens qui font des fautes d'orthographe. C'est pas que si tu peux ne pas en faire, c'est mieux. Mais bon, si tu fais des fautes d'orthographe, tu peux quand même venir causer. Bon, si vraiment tu annones et que c'est très difficile de comprendre ce que tu dis, bon. Mais bon, si tu fais des fautes d'orthographe, ce n'est pas un frein pour venir échanger avec celles et ceux qui sont là, puisque bon, ce qui est important, ce sont les idées. Voilà, il y a rien de grave. Hein, l'idée, c'est qu'on se rencontre. Quand on n'est pas d'accord les uns avec les autres, on se le dit. Voilà, c'est un endroit de. On échange. Bon, quand il y a des fautes qui sont faites, si on peut, paf, on les reprend. Mais c'est pas voilà, ce n'est pas important. Voilà, ce n'est pas important. C'est le nivellement par le bas. Non, c'est l'accueil de toutes celles et ceux qui ont passé le bac après 1990. Sinon, on pourrait pas. Je vous rappelle que nous sommes dans un pays dans lequel plus personne ne fait les liaisons. On dit 10 euros. Tout le monde dit 10 euros. Tout le monde. Tout le monde dit je crois j'ai mal aux pieds. Donc voilà, on va pas demander à celles et ceux qui viennent discuter sur notre chat de respecter au pied de la lettre les règles de grammaire. De temps en temps, bon, on peut le dire. Voilà. On peut dire quoi, l'heure est presque arrivée. Les réunions se termine dans 60 minutes. Mais non, mais pourquoi ça fait ça? On prolonge. Qu'est-ce que c'est? Vous voyez, c'est un peu la merde bon, c'était, on avait payé, je crois, ce bazar-là. Oui. notre réunion risque de se terminer dans 30 minutes. Bon, on essaiera de comprendre ce qui se passe. Il me semblait qu'on avait décidé de carmer, mais non, on n'a pas la version d'essai de Teams, on a une version payante qu'on avait payée, vous vous souvenez? Bon, j'avoue que c'est pas moi personnellement qui gère cette partie-là. Mais si, on peut appeler l'autre, ça y est, on peut pas appeler. Si, bon, ça va marcher. Allez, hop, Catherine à 60 et Arcachon.
3: Oui, je suis là, et puis si ça coupe, on rappelle.
2: Ouais, Sofiane, à 44 et à

0: Ah, il est à Vincennes. Allez,
1: Présent, Maurice,
0: on
1: j'ai
0: va.
1: du crédit.
0: Eh ouais, c'est bien. Ben, nous aussi, normalement, puisqu'on a payé, donc on doit en avoir. Allez-y, Sofiane, c'est à toi la main.
1: Oui, Maurice, alors. Pas si simple que ça de gérer les licences, parce que je m'en suis occupé de gérer les licences de Microsoft. Gros, c'est licence à mettre, hein, mais faut trouver où poser ça et c'est pas si simple. Mais je voulais parler de quoi je voulais parler. Non, je voulais parler en oui de j'ai pas un thème clair, mais
0: Hey, t'as un thème foncé, toi, plutôt.
1: oui, un thème
0: Ah,
1: plutôt
0: ça tombe
1: foncé.
0: bien, je suis un marron, moi. Mais je parle au clair et au foncé, hein, je parle à tout le monde.
1: Oui, ça c'est bien. Et
0: Ouais.
1: ton côté international.
0: Voilà, voilà, c'est ça. C'est mon côté international, moi. Oui, alors qu'est-ce
1: Je
0: qui
1: bois
0: s'est ce week-end?
1: un petit thé là qui est assez bon, avec
0: Ah,
1: des
0: c'est
1: bonnes
0: bien ça.
1: graines.
0: C'est un thé de quoi? Une
1: Un
0: drogue.
1: thé, attends, je vais te.
0: De drogue.
1: Hein?
0: C'est un thé
1: Non,
0: de
1: non, non.
0: drogue. Allez.
1: Non, c'est un thé que j'ai acheté en face du BHV,
0: Ah
1: d'ailleurs.
0: bon?
1: Ouais, ouais, ouais.
0: Parce que maintenant ils vendent plus rien au BHV, donc on achète tous des trucs en face. Ouais.
1: Il est
0: Oui.
1: délicieux. Il est au sarrasin.
0: Ah ouais? Oh là. Ah
1: Ouais, c'est
0: bon?
1: original comme goût.
0: Un thé au sarrasin, mon Dieu. Ça a goût quoi de charbon, un peu?
1: Ouais, ça a le goût un peu corsé. C'est un goût corsé.
0: Corsé.
2: C'est sarrasin du. Ah oui, du sarrasin corsé.
1: Le sarrasin corsé. Un petit
0: Ouais,
1: thé comme ça.
0: sarrasin, corsé, les Corses.
1: Ouais. J'ai eu la copine, ça se passe bien toujours, on sait rien. Ça va, ça se
0: Pourquoi t'as
1: passe.
0: acheté, du thé
1: On croit.
0: au sarrasin?
1: Alors, figure-toi, Maurice, tu poses une question excellente à
0: Eh
1: laquelle je vais te
0: oui.
1: répondre. Alors, parce que je draguais une minette à l'époque. Et je lui en ai deux, offert la moitié. Et il y a un auditeur dans ton émission qui la connaît.
2: Attends, quelle époque?
1: Quelle époque? Bah, l'époque de. Non, bah, à l'époque de. Y a, avant la copine, mais.
2: Ah bon?
1: Avant la copine, non, non, je. Bah, il y a quelques mois, avant, il y a début d'année, je pense, janvier, ou même l'année dernière, je pense. Mais en tout cas, il y a un auditeur qui la connaissait, parce qu'apparemment, c'était une prostituée.
0: Ah bon?
1: Oui.
0: Attendez, qui était une prostituée?
1: La fille que j'ai connue, qu'un auditeur a connue également.
0: Ah bon? Et c'est quoi ton ancienne chérie?
1: Non, non, mais même pas, j'ai même pas réussi à aller trop loin avec elle. Enfin, c'était pas une chérie, mais c'était une nana que je courtisais un peu.
0: Ah ouais, et
1: Elle
0: t'avais
1: est
0: pas ta
1: passée
0: carte
1: sous.
0: bleue? Elle prend pas la carte bleue? Elle prenait pas.
1: La carte bleue, mais elle voulait du parfum, elle voulait tout un tas de bazar.
2: Ah oui, je m'en souviens.
1: Ah, Catherine, tu te souviens de cette histoire?
2: Oui, elle voulait que tu lui achètes des trucs et
1: Du parfum, machin.
0: Ah
2: Ouais, ouais.
0: oui. Ah
1: Ouais,
0: oui.
1: c'est avec cette nana-là, je m'étais baladé à côté du BHV, on était entré pour goûter un peu du thé et je suis sorti avec ce sachet de thé sympathique, qui est assez bon d'ailleurs.
2: Au sarrasin.
1: Au sarrasin. Donc voilà, c'était dans ce cadre-là que j'ai eu ce thé-là. Parce que j'en ai donné la moitié.
2: La moitié du thé, mais tu vois, l'autre moitié, c'était. La
1: Voilà,
2: moitié du
1: c'est
2: thé, c'était. Au sarrasin.
1: la
0: Non.
1: moitié, c'est
0: Moi,
1: au sarrasin.
0: j'ai acheté à un monsieur africain à Paris des graines de d'hibiscus. Ça a un nom de l'I. C'est des graines
2: Des biscuits.
0: d'hibiscus. De non,
1: Ouais, des graines de biscuits.
0: c'est un nom de la du.
1: Il y a les noix de cola aussi, mais ça c'est fort aussi.
2: Ah, c'est vrai.
0: Non, mais c'est pas
1: Pas
0: des
1: la même
0: graines de
1: chose.
0: cola. Non, ouais, des feuilles, mais ça a un autre nom, je crois.
1: Ah, poussé.
0: De
1: C'est
0: l'iboga.
1: bouga.
0: Non, n'importe quoi,
1: Ah, des graines d'hippocampe.
0: l'iboga, c'est. Non, des. Ça a un nom. Du bissap, voilà, merci Michel.
1: Ah, le bissap, c'est vrai que
0: Du
1: c'est bon, ouais.
0: bissap. Donc, il m'a expliqué comment il fallait le faire. Bon, c'est compliqué, hein.
1: Et c'est assez coloré quand même, comme on voit ça en Enfin, c'est assez bon. Hein,
0: c'est un peu rouge. Ouais, c'était pas mal.
1: Ouais, c'est bon quand même. C'est une saveur sympathique à boire, ouais. Ça change comme goût.
0: Alors, ce qui est pas mal, c'est qu'on peut le boire froid, ce truc-là.
1: Ouais.
0: Les graines d'hibiscus, là. C'est spé, hein, c'est comme gueule.
1: Ouais, ouais. Mais c'est bon de goûter des petites choses nouvelles comme ça.
0: Ouais. Il était marrant, ce monsieur, surtout.
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0: 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Alors, qu'est-ce qu'on a? Message dans ma boîte maurice@mauriceradiolibre.com. Message de Thomas, il a 45, il est à Cerifontaine dans l'Oise. Et il dit ceci. Salut Maurice, ce week-end, j'ai regardé une vidéo de Still Loving You, immense classique de Scorpion, enregistré lors du concert du 24 juin à Istanbul. Scorpion, c'est le groupe qui m'a fait aimer le rock and roll lorsque j'ai découvert l'album Crazy World dans les années 90. Ouais, c'est un groupe des années 70-80, hein, Scorpion, hein, vieux. Moi, Scorpion, j'ai découvert dans les années 70. Hein. Bon. En réécoutant ce morceau, joué en live en 2026, je me suis dit que vieillir, c'est vraiment moche et que si l'on nous apprend que rien ne sert de courir, il faut partir à point, ce principe vaut aussi en fin de parcours, rien n'allait comme il faut. Arpège d'intro approximatif. Klaus Meine, qui n'arrive plus à pousser correctement la chansonnette et qui s'appuie sur le public comme un grabataire sur son déambulateur. Solo de guitare insipide, bassiste décoratif, batterie qui entre dans la performance comme Nordal Lelandais dans une réception. Ça, c'est pas très marrant. Je ne me suis même pas sûr qu'ils se rendent compte qu'ils sont au bout du rouleau. La queue du scorpion s'agite désormais comme un doigt d'honneur sénile. C'est un gros problème de nombre de ces grands groupes. Ce sont d'abord des amateurs qui se démènent, bon an mal an, pour écrire une belle histoire. Puis au fil du temps, ils se professionnalisent, poursuivent leur développement et atteignent finalement le firmament de la musique. Mais malheureusement, comme ils n'ont pas la sagesse de s'arrêter avant que les choses ne commencent sérieusement à déconner, leur déchéance de fin de carrière vient ternir leur histoire. Pour la postérité, celle-ci ne sera plus aussi belle lorsque l'on évoquera les faits d'armes du groupe quelques années après sa dissolution. AC/DC, Judas Priest, Megadeth, Black Sabbath, venez me voir agoniser sur mon trône pendant une demi-heure. Je vais clamser dans 2 semaines parmi bien d'autres. Et c'est triste. Espérant que cela serve aussi de leçon au plus grand nombre et que les groupes finissent par admettre qu'une belle histoire a un commencement et quelques moments charnières et une fin qui tombe à point nommé avec une sortie par la grande porte. Mes pensées vont à Iron Maiden. Je suis convaincu qu'ils auront la sagesse de tirer leur révérence avant que le temps ne le fasse à leur place. Leur œuvre restera à mes yeux parmi les plus grands accomplissements de l'histoire de la musique, incontestablement. Et même si tu trouves que j'en rajoute un peu, ça ne les rendra pas moins bons pour autant. Bonne émission. C'est très bien écrit, ta critique, Thomas. Je suis un peu d'accord avec toi, c'est-à-dire que voilà les groupes de musique, c'est pour ça. J'avais un peu peur. J'étais donc à Clisson au Hellfest jeudi dernier, il me semble. J'avais un peu peur de la prestation d'Alice Cooper. Alice Cooper, c'est ma jeunesse. C'est comme ça. Hein, moi, c'était vraiment les mecs que j'adorais dans le rock. C'est par là que je suis. Voilà, quand t'es ado et que t'as l'autre là qui est là avec la gueule ensanglantée, qui découpe les gens avec une tronçonneuse sur scène, qui fait gicler le sang, t'adores quoi. tu trouves que c'est fabuleux. Et nous vous remercions d'avoir choisi Teams. Prolongez votre réunion. Prolongeons. Attendez, il faut qu'on rappelle les participants. Ouais, je sais pas, on savait pas qu'il nous avait pas dit qu'il fallait qu'on les carme, oui, parce que c'est chaque année en fait. Et qu'est-ce que je disais? Ouais, donc c'est vrai que ça peut. J'avais un peu peur qu'Alice Cooper ce soit horrible, quoi, que ce soit le pépé. Et j'ai trouvé qu'il était formidable. Le mec, il a presque 80 balais hein, quand même. Hein. Là, je peux te dire, là, ça poussait grave, quoi. C'était vraiment bien. Avec nous, par ici, nous avons Catherine. Elle a 60 et est à Arcachon.
1: Oui, je suis là.
0: Et oui. Et nous avons, dans une poignée de secondes, le Sofiane. Donc, je pense que ça va couper toutes les heures, prolonger des réunions gratuites. Nous, voilà, ça va couper. Sofiane, qui a 44, qui est à Vincennes. Allez-y, Sofiane.
2: Oui, président Maurice. C'est vrai que c'est compliqué quand il fait chaud pour les canicules, ces derniers temps.
0: Pardonne-moi, je fais une petite parenthèse. Celles et ceux qui veulent participer à l'émission, donc l'idée c'est que tu appelles avec l'application Teams Maurice.usa, tu fais sonner un petit peu, ensuite tu raccroches et nous te rappelons. Hein, c'est comme ça le principe. Allez-y, Sofiane, merci.
2: Oui, plus on est de fous, plus on peut discuter. Plus le débat peut être aussi à la hauteur des.
0: Je sais pas si c'est le nombre de participants qui peut donner de la houle. Je pense que c'est plutôt la position de chacun des participants qui fait monter les vagues.
2: Exactement. Ouais. C'est vrai.
1: C'est vrai que plus on est nombreux, plus il peut y avoir de différences de point de vue
0: Ce n'est pas souvent le cas. Ce n'est pas parce que vous êtes nombreux que vous avez des opinions différentes. Parfois, ça tourne plus à la démonstration où chacun veut faire sa blague pour montrer qu'il est plus marrant que les autres. Donc, les conversations sont moins intéressantes souvent, si je peux me permettre. Souvent. Hey. Allez-y, Sofiane. Donc, et avec votre chérie, là, comment ça se déroule, l'ambiance?
2: Oui, ça se déroule bien. Il faut qu'on trouve un petit truc pour le pont du 14 juillet. Quelques jours pour partir quelques jours en voyage.
0: Ah oui, le 14 juillet, vous allez partir en voyage?
2: Ouais, on va éviter de le passer ici. On va essayer de trouver un petit coin sympa en Île-de-France ou un peu plus loin. Il faut que je regarde un peu les coins de campagne sympas. Et puis ça va être bien de passer du temps ensemble avec la copine, même si je sais que ça t'énerve un peu, Maurice. Mais...
0: Quoi non?
1: Pourquoi?
0: Je suis un petit peu jaloux. Voilà, jalousie. Ça ne m'énerve pas, ça me rend un peu jaloux. Je me dis oh là là.
2: Oui, un petit peu jaloux.
0: Moi, je suis là avec ma côte de bœuf. Lui, il est là avec sa pernichon.
1: Avec sa côte de.
0: Ouais, bon, c'est pas... c'est pas dit. Mais... D'accord, donc quel genre de séjour vous voulez faire? Voulez-vous faire choper un peu au radar? Moi, je me suis fait un peu attraper au radar, là, j'ai l'impression.
1: finalement, tu t'étais fait attraper, Maurice?
0: Non, mais après, si.
1: tu as réussi.
0: Ah, bah oui, plus tu roules, plus tu risques.
1: Ben oui, voilà, c'est ça.
0: Hey, bon. Mais, et oui, tu. Donc.
2: Je vais partir un peu.
0: Mais c'est quoi partir peu... Vous allez aller en région parisienne
2: Ouais, c'est bien. Idéalement, ce serait bien de trouver une piscine ou un coin.
0: Allez vous baigner. Moi, je suis allé dans le Vexin. Là, allez vous baigner au nord de Paris, là au-dessus des Mureaux. Là, c'est pas mal. C'est campagne, c'est joli. On se baigne dans les rivières. Il y a pas de méduses. Tous les emmerdeurs ne sont pas là parce qu'ils vont à la plage. Donc c'est pas mal.
2: Ah, ouais, c'est ce que j'ai fait. Ça change un peu. C'est bien quand il y a moins de monde en plus.
0: C'est ce que j'ai fait le week-end dernier. Je suis allé me baigner dans le Vexin. Je me suis baigné dans la rivière. C'était formidable. J'en ai profité pour me faire un petit pique-nique avec quelques hirsutes là. C'était formidable. C'était vraiment très très bien. C'est autorisé, oui. Il y a pas d'interdiction. Il y a des petites comme des petites plages de. Oh, c'est de la caillasse là un peu, mais. Tu te baignes avec tes pompes. Non, il y a une zone où tu n'as pas pied. Hein. Il faut regarder un peu le courant, voir vers où il t'emmène. Ouais. Si jamais tu as l'impression qu'il peut t'emmener dans une zone de je sais pas quoi, il faut te laisser aller vers la zone. Ensuite, tu t'échoues comme une baleine sur une... Tu peux t'échouer de l'autre côté de la rivière.
2: Ouais, parce que la copine, elle nage pas très bien, donc faut pas que je l'amène trop loin non plus.
0: Ah oui.
2: Faut pas la perdre.
0: Faut lui mettre un gilet de sauvetage.
2: Une ceinture.
0: Sauvetage. Une ceinture, je sais pas quoi. Il y a quelqu'un d'autre qui veut parler, alors qui va là, je te prie.
3: Ouais, bonsoir Maurice, William 50 de Perpignan.
0: Eh oui, allez-y Sofiane.
2: Donc je peux lui apprendre à nager aussi, ça peut être bien.
0: Je pense que pour apprendre à nager, il vaut mieux être un maître nageur. C'est mieux.
2: Ouais, mais... Oui. Mais ouais. Pour la rassurer.
0: Non. Si elle ne sait pas nager, faut fais confiance aux professionnels. Je pense qu'il vaut mieux quand il s'agit de nager, pour apprendre à nager, il faut voir avec un maître nageur, c'est mieux.
1: C'est sérieux.
0: Parce que autrement, chez nous, il y a eu combien depuis le début de l'été là, on est déjà à 50 noyés. Hein. Ouais. Donc attention.
2: Oui, exactement.
0: Et oui. Donc allez là-bas, vous pouvez faire il y a de là-haut là dans le Vexin, c'est pas très loin. C'est joli.
2: Dans la forêt, des balades dans la forêt.
0: Voilà, il y a des arbres, on peut se mettre
2: à l'ombre.
0: On peut se mettre dans les pieds dans l'eau, tu vois, on n'est pas obligé de partir nager. Alors, Maurice a de grandes mains. Pour nager, c'est mieux. C'est vrai. Puis moi, je sais nager. Donc, ça m'aide dans beaucoup de circonstances. Particulièrement dans les séances de baignade. Le fait de savoir nager, ça m'aide. Voilà, je l'avoue.
2: Tu as beaucoup de cordes à ton arc, Maurice. Tu sais piloter un bateau aussi.
0: Ah oui. Oui, j'ai mes permis bateau. Je n'ai pas passé le capitaine 200, mais j'ai hésité. Mais je suis pas mal. Je suis assez bien. Le
2: capitaine 200, c'est un gros bateau, ça, non?
0: Le capitaine 200, c'est pour. Non, c'est pas tant les gros bateaux, parce que moi, des gros bateaux, bon, jusqu'à 25-30 mètres, je sais les faire. Je sais les faire naviguer, je sais faire les manœuvres de port avec. C'est des belles unités quand même, tu vois, tu commences à avoir un truc.
2: Savoir faire naviguer.
0: Le capitaine 200, c'est plutôt pour en faire un métier, quoi, si tu veux.
2: Voilà. D'accord.
0: Ouais. Mais c'est chouette, moi j'aime bien, je même si ça fait monter un peu l'adrénaline, j'aime beaucoup les manœuvres de port avec les gros bateaux. J'aime bien faire des manœuvres de port avec des gros bateaux. C'est vachement jouissif, tu vois. Quand tu prends la.
2: Ouais, je vois, parce que, ouais. Mais le départ, il arrive. Ouais. Et le retour aussi.
0: C'est le retour est souvent plus compliqué que le départ. Et ouais. quand tu manœuvres un monstre qui pèse 100 tonnes, c'est vachement agréable, hein. Alors je parle de bateaux de vedettes maritimes, hein, plus que de péniches. Les péniches, c'est pas très marrant parce que c'est des moteurs anémiques, tu vois, il y a pas. Alors que les monstres là, t'as 1500 chevaux de chaque côté, là c'est fabuleux. C'est extraordinaire. Vraiment. Il y a la caméra de recul. Alors, il y a des caméras de recul sur les bateaux parfois, mais il y a aussi et surtout des postes pour faire de la manœuvre. Donc, si tu vas te mettre en arrière sur le quai, tu peux être face au quai. Hey.
2: Et c'est de plus en plus perfectionné, justement, les caméras ou les...
0: Ah, il y a
2: manœuvré.
0: C'est de plus en plus perfectionné. Oui, ça a évolué. Non, il n'y a pas de frein à main sur les bateaux. La route des bateaux bouge sans arrêt. Ouais. Il y a des propulseurs d'étrave et de proue, mais ce n'est pas le secret. Ce n'est pas le secret en fait. Le secret, c'est d'être capable de comprendre le courant, le vent, parce que quand les bateaux sont gros, tu prends un bateau qui fait à 25 mètres, il prend du vent, hein, même que dans les manœuvres de port. Donc voilà, il faut que tu arrives à compenser cette partie-là, et puis que tu voilà, t'as quand même un truc qui pèse 80 tonnes. Si tu le jettes sur le quai, tu éclates le quai. Hein.
2: C'est clair.
0: Oui. Et oui.
2: Oui, exactement. Ouais. Donc, ça donne envie de naviguer un peu plus. J'avais bien aimé partir un peu en catamaran, là. On était bien. J'étais vers hier. Enfin, c'était il y a quelques temps, mais j'avais bien aimé la sensation d'être sur l'eau et diriger le bateau.
0: C'est formidable. Formidable.
2: Ah oui.
0: Ouais. Non, je parle pas de catamaran, moi. C'est moins.
2: Oui, bon. Non. Enfin, catamaran, c'est rien du tout, mais c'était déjà impressionnant.
0: Non, c'est pas rien du tout.
2: C'est pas rien du tout,
0: les catamarans. C'est des bateaux un peu différents.
2: Ouais. Ouais. Mais grisant, quoi, d'être sur l'eau, d'être dans les éléments de l'eau. Ben, j'aime beaucoup l'eau, donc.
0: Formidable. Ça, c'est vraiment formidable. Parce que c'est un élément fascinant, hein. L'eau, c'est fascinant.
2: Ah, oui.
0: Et les bateaux, si t'es sur un rafio un peu évolué, qui a un peu de confort, ça peut être
2: une expérience très grisant, très fort comme expérience.

0: Christophe, 43 ans, de Chris. Très rapidement, je demande pardon à mes voisins pour la gêne occasionnée. À toutes les obsèques ou presque se déroulant à Fort-Calquier, Patrick est là. Patrick est un peu l'idiot du village. Il boite, il est à moitié bossu, il a la bouche et le nez tordus, et une voix en lien avec la forme de son visage. Patrick est le seul à nous demander qui est mort. Si c'était un homme, une femme, son âge, il s'intéresse. Les autres, chaque fois, se moquent de lui. Et pourtant,
1: il est le seul de tout Fort-Calquier à aimer la mort, et ils ne le voient pas. Ils le prennent simplement pour un fou,
0: qu'il est au demeurant,
1: mais ils ne voient rien de lui. Patrick a sa place à toutes les obsèques de Fort-Calquier. Sa présence devrait être tout aussi légitime et appréciée que les celles de Monsieur le maire. Bordel!
2: Bon, fais comme Christophe, écris un texte ou choisis-en un, enregistre-le avec ton téléphone portable, sans bruitage, sans musique, en t'assurant que ta prestation ne dépasse pas la minute, envoie-le, ton texte, enregistré dans ma boîte, maurice@mauriceradiolibre.com, et si ça nous va, tu t'entendras. À bord avec nous, il y a Catherine, elle a 60, elle est à Arcachon.
3: Oui, je suis là.
2: Sofiane a 44, il est à Vincennes.
4: Je suis présent.
2: William a 50, il est à Perpignan.
5: Et ouais, toujours présent, Maurice.
2: Allez-y, William, envoyez la purée.
5: Bon, ben non, ben, un sujet que j'ai pas trop travaillé, tu sais, mais en fait, je me disais, putain, est-ce que c'est finalement, c'est pas ça la solution? En fait, t'as vu, plein de fois, j'interviens sur cette émission et je dis bon, ça serait quoi le meilleur truc pour séduire une fille ou vivre avec une fille, tu vois, voilà. Et là, putain, je suis tombé sur un truc, putain, peut-être que ça me convient. Tu sais ce que c'est le micro-romantisme?
2: Dès que c'est petit, je m'y connais pas, je connais que les grands trucs, moi.
5: C'est vrai. Et après, bon, après, moi, je pense que je m'y reconnais pas.
2: Est-ce que tu peux nous expliquer ce qu'est le micro-romantisme?
5: Honnêtement, je vais te
2: sois honnête, bien entendu.
5: Non, oui. Mais j'arrive pas à comprendre.
2: Si, sois honnête, si.
5: Non.
2: Si. Sois honnête.
5: Je suis honnête. Non, mais j'arrive. Oui. J'ai beau relire le bordel.
2: Ouais.
5: J'arrive pas à comprendre.
2: Pardonne-moi. Quel bordel? Quel bordel as-tu lu?
5: En fait, c'est. Tu tapes micro-romantisme sur internet, tu vas tomber sur des sujets, mais j'arrive pas à comprendre qu'est-ce qu'ils veulent dire par micro-romantisme. C'est quoi? En fait, c'est. Est-ce que c'est du romantisme au rabais, du light, c'est quoi en fait? Parce que il y a des sujets que je suis en train de lire. On est en train de dire bon, ben en fait il faut revenir à des gestes simples de la vie, comme faisaient tes grands-parents, machin.
2: Qu'est-ce qu'ils aimaient, grands-parents? Alors le micro-romantisme. Attends. Le micro-romantisme désigne d'une manière d'écrire ou de représenter le sentiment amoureux à travers des gestes minuscules, des instants très courts, des là on est dans la littérature, hein.
5: Ah ouais?
2: Eh ben oui.
5: Ben non, Maurice, c'est pas possible.
2: Et là on est dans la littérature, le micro-romantisme.
5: Non mais attends. C'est-à-dire la littérature.
2: L'art de d'écrire.
5: Ça serait une relation, ça veut dire quoi? Ça veut dire une relation,
2: alors, oh, putain, exemple typique de micro-romantisme. Une scène de film où deux personnages se frôlent sans se parler. Un texte qui raconte un amour à travers un seul détail. Un ticket de métro, une tasse oubliée. Une relation décrite par des micro-gestes, ranger les courses ensemble, partager un silence, ajuster un col de veste. Voilà.
3: Ouais. Alors.
2: Hey.
3: Le micro-romantisme, là, dont il parle, c'est une tendance. Donc, selon une étude, les Français optent davantage pour le micro-romantisme.
2: Ah, alors, ben voilà, tiens, justement, la gonzesse dont on a beaucoup parlé il y a deux ans, Annie Ernaux, les micro-gestes du quotidien.
3: Voilà. L'attention, la régularité, la sincérité, la constance. On oublie les gros cadeaux coûteux et on les remplace par des petits présents plus réguliers. On n'hésite pas à communiquer au quotidien. On renforce la connexion dans le couple pour magnifier la routine et l'ordinaire.
2: On range les courses mais ensemble.
5: Mais toi, Catherine, tu serais justement dans le micro-romantisme ou pas, du coup?
3: Moi, absolument pas.
2: Mais non, le micro, pour t'aider, William, le micro-romantisme, c'est lorsque tu vas croiser une dame au supermarché et vous allez vous regarder, tu vois, comme ça, là, et donc, tac, ça crée une petite connexion. C'est ça le micro-romantisme, si j'ai bien compris.
3: Je suis pas
5: d'accord. Alors.
3: D'après ce que je pense qu'il a lu, William, c'est cette. Parce qu'il y a toujours des tendances, c'est la tendance, alors on oublie les gros cadeaux, c'est des petites attentions, plus régulières, on casse la routine, c'est pas ce que ça voudrait normalement dire, le micro-romantisme, c'est ce que tu dis, toi, Maurice, ce serait, on se croise et hop, tac, tchitchi,
2: tu vois. Ah, moi, c'est ce que je lis, là, c'est ce que je lis, hein, c'est pas moi qui te dis.
3: Mais moi, je lis une belle tendance.
2: Voilà, Annie Ernaux, micro-geste du quotidien, dans le journal du dehors où la femme gelée, l'amour apparaît dans un regard échangé dans un supermarché. Une main posée sur une épaule, une phrase banale qui devient chargée d'émotions. Ah, Ernaux, transforme le quotidien banal en matière affective. Moi, je ne connais pas.
5: Maurice, j'ai une question. Mais du coup, est-ce qu'il y a du cul dans l'histoire? Il y a du cul?
2: Ah ben non.
5: C'est un peu l'amour platonique, en fait.
2: C'est un des aspects de l'amour. Ce qui t'intéresse, c'est ce qui se passe dans le lit. Hein, c'est ça que tu veux.
5: Tu
2: veux savoir ce qui se passe quand tu baisses ton slip.
5: Mais non.
2: C'est ça qui t'intéresse. Donc tu t'es trompé de rayon, monsieur. Vous allez chercher. Je vois ce que vous voulez. Vous allez aller au fond du magasin. Vous verrez. Ça, il y a Rocco Siffredi. C'est plutôt dans cette zone-là que vous allez trouver de quoi vous satisfaire, monsieur. C'est ça que tu veux, toi.
5: Non, mais en fait, moi, parce que ce que j'aimerais, en fait, c'est que le micro-romantisme. Il y a du sexe et tout, et que en fait, ça soit une.
2: Non, parce que le sexe, c'est autre chose. Le micro-romantisme, ouais. Si j'ai bien compris, c'est un des aspects de l'amour, etc. Alors que toi, ce qui t'intéresse, c'est plutôt la partie pratique. Tu veux parler de pénétration, de choses comme ça. On n'est pas dans le micro-romantisme. Non, mais c'est pas ton domaine, quoi. Je veux dire, toi.
5: Non, je pense
2: ton truc, que, c'est je plus, que, je... t'es plus dans la pornographie, toi, William. C'est plutôt
5: non,
2: ça.
5: Je vais te dire.
2: Je pense que dans le micro-romantisme, William, il y a trop de mots pour toi. Il y a trop de mots.
3: Trop de lettres.
2: Ouais, toi, tu veux plus de gestes, je pense.
5: Alors, tu vois,
2: moins de paroles.
5: J'ai une question à Catherine.
2: Alors.
5: Catherine, toi qui adore le cul, tu vois, non?
3: Ah, mais
2: il a décidé que c'était ton truc.
4: c'est une pause.
3: J'aime le cul, mais toute seule, moi, j'aime pas le romantisme.
5: Est-ce que ce micro-romantisme qu'on est en train de parler là, est-ce que c'est adaptable avec le cul? C'est ça que je suis en train de...
2: Non, parce que c'est un aspect. Il comprend pas bien.
3: En fait, c'est au niveau de la relation. C'est pour ça que moi...
2: Attention, Catherine, parce que là, tu parles à William. Lui, la relation, il ne voit que des choses sexuelles. La relation, pour lui, c'est quand il a enlevé son pantalon. La relation commence là. Je te dis ça pour que tu puisses expliquer. Vas-y, Catherine, explique-lui. Mais pense à ça, quand même.
3: Dans une relation, tu as... tu as un des aspects, il y a la sexualité et il y a aussi l'aspect relationnel pur et qui mais ça c'est bidon tout ça. C'est parce que ils te disent que maintenant garder un ticket de cinéma ou comment fait Maurice et moi, c'est du micro-romantisme.
5: C'est du micro-romantisme, ça.
3: Oui, parce que tu vois, il passe sa main sur les melons, il choisit parce que c'est moi qui lui dis de faire.
2: Et oui.
3: Donc, tu vois, et ça marche, tu vois. C'est ça, le micro-romantisme.
5: Mais il n'y a pas de ça. Donc, toi, t'aimes pas le micro-romantisme, en fait, Catherine.
3: Mais non, mais si.
5: Ah. Mais tu l'aimes quand, en fait, le micro-romantisme? Parce que je comprends plus rien.
3: Mais moi, je n'ai plus de relation, sauf avec Maurice, bien sûr.
5: Oui, mais un exemple. Tu aurais une relation, allez, avec Tartampion, j'en sais rien, voilà.
3: Ah, moi, je veux des gros cadeaux. Je veux pas de micro-romantisme.
5: C'est-à-dire des gros cadeaux.
3: Des quêtes, des gros cadeaux, des litres de parfum, des voyages.
2: Faut que ça coule. Elle est plus Bolloré Bernard Arnault que William de Perpignan.
3: Je suis très attaché justement à, par exemple,
5: un garçon qui
3: m'a offert un caillou, tu vois. Un caillou qui était joli et voilà, j'aime bien, il l'a gardé longtemps. Et, enfin, tu vois, je suis bizarre. Parce que moi, j'étais à la fois trash, tu vois, très trash au lit, mais sinon, quand j'aimais bien quelqu'un, quand je suis partie en Corse, je lui ai donné un caillou, puis il a gardé. Puis quand il m'a rejoint en Corse, il avait toujours le caillou, tu vois.
2: C'est marrant, Catherine, on est un peu pareil. Moi, je fais pareil, mais avec des préservatifs.
5: Maurice, j'allais venir à toi. Maurice, toi.
2: Quand on s'est quitté, je lui ai donné un préservatif et elle l'avait encore quand on s'est revu.
5: Non, mais Maurice, s'il te plaît. Attends, écoute-moi, Maurice. Si jamais, un exemple, je sais que c'est compliqué, hein, mais si jamais tu tombes amoureux d'une femme, allez, qui se présente. Allez, tu la croises dans Paris.
3: De mauvaise idée, toi.
5: De quoi?
3: Tu vas pas lui donner de mauvaise idée.
5: Et non, je m'en fous. Allez. Et du coup, Maurice, est-ce que tu réagirais comme ça ou
2: qu'est-ce que ça veut dire? Je réagirais comment, à quoi?
5: Est-ce que tu serais pas un peu plus romantique, tendre, tout que ce que tu veux?
2: Mais je suis romantique, tendre, violon. Je suis tout ça, mais elles ne le comprennent pas.
3: Un écrou précieux. Elles
2: ne le comprennent. Voilà, je te remets un écrou précieux en inox. attention, du 316.
5: J'ai l'impression que vous êtes en rodage, en fait. Tu vois? Non,
2: mais. attention, William. Attention, tu me fais plaisir, là, quand tu me dis ça. Parce que tendance à penser que je suis en bout de course et que les segments sont usés. Quand tu me dis que j'ai l'air d'être en rodage, ça me flatte. Merci, William.
5: Bon, ok. Mais non, mais c'est. Voilà, c'était juste pour savoir. Parce que Maurice, il a une certaine image. Je pense que l'image, il veut la conserver. Et voilà. Et après, c'est un peu normal. Hein. On est tous les mecs, surtout les mecs, on veut conserver notre image de dur, de fort, de machin, voilà. Et est-ce que Maurice, toi? Non, mais attends, comment ça s'appelle, Catherine?
2: Personne ne parle là.
5: Ah ben je croyais que non mais
2: non, elle agite Catherine, son elle peut s'éventer avec son
5: non mais des fois elle fait des cris de jouissement, Catherine.
2: Ah bon?
5: Non, je plaisante. Et non mais est-ce que ça t'arrive de d'offrir des fleurs, des trucs?
2: Ah ouais, moi je suis très fleur, j'aime bien, moi offrir des fleurs. Des chocolats, des trucs, ouais, j'aime bien faire ça.
5: Ah ben tu vois
2: Mais moi, dans mon éducation, c'est plus dans l'élégance que dans le romantisme, ça. Oui.
5: C'est-à-dire.
2: C'est pas le même rayon, quoi. C'est le rayon de l'élégance, ça. C'est pas le rayon du romantisme.
5: Donc c'est quoi? C'est plutôt par politesse, en fait, que tu fais ça?
2: Non. Non, c'est le rayon. Non, c'est, pas c'est, pour... c'est. comment lui expliquer ça, William? Comment je pourrais dire ça? Tu vois, plutôt que de taper ta bite sur le comptoir.
5: Ouais.
2: Tu vois? Et de lui dire, je vais te prendre un quatre pattes dans ta salle de bain.
5: Ouais.
2: Tu lui offres des fleurs.
5: Ah.
2: Voilà.
5: Bon, ok. Voilà. Et ça marche?
2: Pas toujours. pas toujours, mais le fait d'offrir des fleurs, c'est agréable.
3: C'est agréable d'offrir.
2: Enfin, bon, aux filles que je fréquente moi, donc ce sont pas les mêmes que celles que tu fréquentes toi. Celles que je fréquente moi, elles aiment bien. Les tiennes peut-être un peu moins. Elles préfèrent.
5: Je vais te dire.
2: Je pense qu'elles préfèrent que tu leur offres un coca à la machine, toi.
5: Je pense que c'est un jugement que tu portes.
2: Je pense. Parce que je pense, dans ma tête, je me dis que dans les hôtels F1, il y a sans doute des distributeurs de boissons, c'est tout. C'est pas.
5: Oui, il y a des distributeurs de boissons, j'en ai vu même au Georges V.
2: Non, il n'y en a pas au Georges V. tu devais avoir pris l'apéro quand t'es allé. Il n'y a pas de distributeur de boissons au Georges V.
5: J'aimerais savoir qu'est-ce que Sofiane qui y parle pas qu'est-ce que t'en penses toi, Sofiane de 12 ans
4: c'est pas très clair parce que moi j'ai vu que c'était aussi le slow love le micro
5: t'as consommé quelque chose Sofiane ou quoi
4: un petit peu
3: oui
5: ah ouais bon c'est vrai ouais, parce que je te vois au ralenti. C'est l'hôpital qui se fout la charité, t'inquiète pas. Bon, et alors, Sofiane?
4: Oui, monsieur William.
5: Donc, je
4: sais pas être très clair ce que tu me. J'ai pas compris ce que tu voulais
5: dire. C'est très clair, en fait. Non, mais ce que je voulais dire, c'est que.
3: Non,
5: voilà,
3: mais
5: c'est
3: déjà.
5: Que...
3: Si je peux dire quelque chose.
5: Je vais laisser parler Catherine. Ouais.
3: Si je peux dire quelque chose. Déjà. Ça rime à rien. Parce que quand ils te disent, qu'ils t'expliquent qu'au lieu de souffrir des gros cadeaux, on va partager, on va garder en souvenir un ticket de cinéma, on va un caillou, Mais le romantisme, c'est pas souffrir des gros cadeaux. C'est quoi le romantisme? Il n'y a pas de micro-romantisme ou de méga-romantisme. C'est juste pour vendre un article, pour te dire que c'est la nouvelle tendance maintenant. Les femmes, elles aiment ça. C'est un truc... Enfin, je ne sais pas.
5: Catherine, je t'arrête tout de suite. Hein. Le romantisme... Ah, bah...

0: l'IA. Tu parles souvent de l'intelligence artificielle. Tu utilises l'IA, tu alimentes l'IA, tu es l'IA. Eh bien ici aussi, enfin à peu près. Parce que nous sommes plutôt IA. Ouais, chaque soir, 21h venu, nous montons à cru sur notre cheval lancé au galop dans la forêt. On s'accroche à sa crinière, on serre les fesses, IA. On plisse les yeux dans le vent pour éviter les branches et les chauves-souris. C'est ça Maurice, c'est la nuit. Du rire. Des cris. De la joie. Une tranche de vie à fond, sans artifice. Bonne écoute. Hi-ha !
1: Ouais, je te l'avais dit. Message de Laurent, il a 54, il est à l'avance. Salut l'équipe. Le romantisme, c'est l'étincelle divine. La respiration du bonheur. Le romantisme, c'est Maurice qui passe son permis de monopalme pour séduire sa promise. Ouais, en ondulant de la croupe. Message de Benjamin, il a 46, il est à Muguet. Bonsoir Maurice, le micro-romantisme ne serait-ce pas mettre les cornichons de son jardin dans des bocaux durant le week-end en compagnie de sa demoiselle? Bonne émission Benjamin, le muguettiste. Et il a mis des photos du cornichon de sa demoiselle, de sa chérie. Non, pardon. Excusez-moi. Ah ouais, c'est beau, c'est beau, mais je pensais qu'on verrait la gonzesse, moi, sur la photo. Y a pas la fille sur la photo, y a que des cornichons. Cornichons, pop, pop. Catherine à 60 est à Arcachon.
2: Oui, ça me fait penser à une blague nulle, mais je vais pas la raconter.
1: Et ouais, Sofiane à 44, il est à Vincennes.
3: Je suis présent.
1: L'inénarrable William à 50, il est à Perpignan.
4: Oh là là.
1: Allez, vas-y, William, on voit la prose.
4: Ben ouais.
1: Fais-nous rêver, hein, fais-nous rêver. Fais-nous rêver. Emmène-nous dans ton univers impitoyable. Fais de cacahuètes et d'alcool fort.
4: Je sais pas si j'ai envie de t'en... Non, parce que je vais t'expliquer un truc. Tu vois, plein de fois, sur cette émission, je dis, ouais, bon, j'ai du mal à trouver des meufs et tout. Et... Bon, oui. Là, je vais t'expliquer. Tu sais les trucs pour l'emploi là, tu sais les en fait, on fait une petite formation pour trouver du travail, tu vois.
1: Ah d'accord.
4: Et en fait, il y a une meuf, en fait, elle avait le béguin pour moi. Bon, c'est vrai que franchement, elle était pas mal. Bon, après elle avait 48 balais. Mais bah, si tu veux, moi, j'ai discuté avec elle et tout, et en fait, bon, peut-être que moi, je suis un enfant, hein, mais en fait, elle est trop terre à terre, ça me plaît pas. Et du coup, c'est idiot, en fait, parce que bon, les collègues de la formation...
1: Attends, il y a Eric, pardon, je te coupe une seconde, il y a Eric qui a trouvé, lui, c'est un Auvergnat, il a écrit « Le romantisme, c'est regarder sa copine faire la vaisselle en buvant une bière ».
4: Ouais, pourquoi pas, mais oui, bon, il a lu, le mec, il a tout compris, hein. Ouais. Mais je partage pas ça, on va pas m'avoir sur ces plans-là, hein. On m'a déjà vu. Du coup. Et voilà. Alors, si je peux finir.
1: Et alors oui, bien entendu, tu peux
4: et
1: poursuivre.
4: Et en fait, ils ont bon la meuf. On a fait un groupe WhatsApp et tout, c'est vrai que la meuf elle a

0: pas les messages, moi je dors. Hein. Mon téléphone moi, était éteint.
1: Fois, en plus, j'étais avec toi en direct à la radio, tu vois.
0: Ah, j'ai eu peur.
1: Et moi, j'ai dit non, mais là, je dors et tout, je dors. C'était... Bah, j'ai pas envie que, voilà, que, tu vois, c'est quoi, déjà compliqué. Et aussi, voilà, pour t'expliquer, cette meuf, elle a des principes, hein, des trucs que j'aime pas trop. En fait, elle vivait avec un mec, bon, il regardait la télé, après, à 23h minuit, c'est inspection des feux, c'est au lit. Voilà, tu vois, c'est un peu casse-couille, tu vois.
0: Je comprends pas le rapport avec le monsieur, là.
1: Non, mais parce que c'est son ex.
0: Mais pourquoi c'était. Elle voulait venir avec son chéri te voir?
1: Non, c'était fini, mais en fait, elle parlait de comment elle vivait, machin, comment elle vivait avant et tout. Et j'ai fait, ben moi, je vis pas trop comme ça, tu vois. Je suis un peu un électron libre. Je sais pas. Et bon, ça m'a un peu gavé.
0: Je comprends pas le. Je ne comprends pas de quoi tu parles. Je sais pas. Vous comprenez peut-être Catherine et Sofiane. Moi, je comprends pas de quoi ils parlent.
2: Je vois pas. Je pense que. J'imagine que. William, lui, serait plus attiré par quelque chose qui relève du micro-romantisme dont on essaye de parler, et que cette fille, pas du tout, on dort, on éteint.
0: Ouais, voilà, mais je croyais que c'était son chéri qui voulait éteindre la lumière. C'est elle qui voulait se coucher à 11h.
1: Un exemple, à 20h, il faut manger, il faut...
0: L'heure du repas, c'est important. Moi, je bouffe pas n'importe quand. Elle a raison.
1: Mais c'est pas ça. C'est pas. Après, c'est pas ça. Après, moi, j'aime bien aller voir des potes, faire l'apéro.
0: Ça, on sait.
1: Elle regarde les trucs sur TF1. Moi, je m'en bats les couilles des trucs de TF1.
0: Ah, c'est important tes couilles, toi. Hein. Tu tapes dessus ou? Je comprends pas.
1: Non, mais c'est si tu veux.
3: Tu touches un peu ou.
1: J'ai essayé. Non, bon, putain, arrête. Moi. J'ai essayé de lui dire. Et bon, elle était. Je pense qu'elle est encore amoureuse de moi. Mais comment t'expliquer?
0: Pourquoi elle est amoureuse de toi? Pourquoi elle est amoureuse de toi?
1: Parce que moi, je suis quelqu'un de. Je fais rire les filles, en fait.
0: Ah bon? Ouais, tu fais rire les garçons aussi, hein. Toi, tu fais rire les filles et les garçons, hein, parce que c'est vrai.
1: Je les fais rire et je sais pas, et voilà, c'est. Et si tu préfères, après, bon, chercher quelqu'un, bon, ça faisait un moment qu'elle était plus en couple. Hein. Elle m'a dit, bon, mes enfants, ils sont partis, bon, je fais ça, c'est une très très bonne chose. Tu vois ce que je veux dire ou pas? Non mais tu vois Maurice.
0: Ouais.
1: Et en fait avec une meuf comme ça je me ferais chier parce que j'imagine la soirée. Imagine. Allez regarde je sais pas qu'est-ce qu'il y a sur TF1.
2: Joséphine.
1: Bon, mais qu'est-ce que je fais là?
2: Oh là là, tu es obligé de te droguer là.
1: Non, mais sans parler. Bon, mais Catherine, sans parler de ça, mais qu'est-ce que je fais? Donc, il faut que je reste avec elle. Oui, Orguin.
2: Bah, oh, elle n'est pas faite pour toi, c'est tout. On n'est pas fait l'un pour l'autre.
0: Oh, mais William, il fait son malin, mais bon, allez.
1: Non.
0: Attention,
1: non,
0: l'heure non. est presque arrivée. Ça risque de se couper, je vous rappellerai. Donc.
1: Oh merde, c'est pas vrai ce que tu dis, mais parce que. Non, elle est pas mal et tout, mais c'est. Et si tu préfères, voilà, ce qui s'est passé avant que ça coupe, j'espère que ça va pas couper, sinon, vous aurez la suite dans un prochain épisode.
0: C'est pas très grave, dans une poignée de secondes, qu'est-ce qu'il y a?
1: La suite, c'est qu'en fait, ils ont organisé un truc à la salle de cinéma,

0: Ils m'ont dit allez viens et tout. Bon, j'ai dit bon, j'étais presque obligé de dire oui parce que tout le monde. Et finalement, j'ai planté tout le monde. Là, il y a pas longtemps là. Donc voilà. Je sais pas si c'est bien ce que j'ai fait ou si c'est pas bien. Je sais pas.
1: C'est pas bien.
0: Pourquoi?
1: Bah, c'est pas bien de planter les gens quand tu t'es engagé. Après, ça donne une mauvaise image du mec qui vient pas et tout.
2: Hey.
0: Ouais, mais quand tu vois que c'est comment dire, c'est comment dire, c'est forcé presque. Non, moi j'aime et moi j'aime bien. Moi, je préfère rencontrer une femme tout avec la fille, tu vois, pas avec 50 personnes là-bas.
3: Bon, ben voilà.
0: Tu vas, non, mais tu vas à l'hôtel, tu vas pas amener tout là,
3: Oh, si, c'est plus rigolo.
1: ouais, mais est-ce
0: Mais
1: que tu as envie de la secouer ou pas finalement?
2: ouais, c'est ça le problème.
0: J'avais envie, mais elle a pas envie. Elle a envie d'une relation, nanani, nanana.
3: Bon, ben alors, tu passes à autre chose.
1: Ouais, passe à autre chose, hein, si t'en fous.
0: Ouais, mais le problème, c'est que moi, en fait, j'accumule que des merdes comme ça. Voilà.
3: Ah, pour ratisser, là, pour
1: Ouais, faut échapper
0: ratisser
1: de ton
0: large, je
1: champ
0: dirais.
1: de
0: Non,
1: recherche.
0: non, c'est pas ratisser large, je pense. Voilà, après,
1: Ouais,
0: c'est.
1: c'est ça,
0: Le
1: c'est
0: problème,
1: large.
0: c'est que quand t'as un caractère comme moi, Catherine, c'est très compliqué, tu vois.
3: Ouais, j'imagine.
0: Et puis, c'est comme ça. Après, c'est pour ça que je te dis que c'est. Je sais pas. Et pourtant, elle est pas mal, mais il faut. Et après, il faut que je la supporte devant Joséphine Ange Gardien. Tu vois ce que je veux dire?
3: Ah
0: C'est ça.
3: ouais, là. Faut
0: Non
3: que tu l'aimes vraiment beaucoup, hein.
0: mais.
2: Non mais pourquoi
0: Donc,
2: tu es
0: est-ce que.
2: obligé de faire la même activité qu'elle? Je comprends pas.
3: Parce qu'elle veut,
0: Mais
3: ça.
0: attends.
2: Toi,
0: Et,
2: tu peux
0: enfin,
2: peler des carottes pendant ce temps, par exemple, préparer
0: ah
2: la
0: oui,
2: bouffe.
0: ah oui, le soir, j'ai que ça à foutre d'éplucher des carottes.
2: Ouais,
0: Non, mais
2: c'est
0: ça n'est pas bien.
2: détrompe-toi, c'est bien d'éplucher les carottes.
3: Ouais, c'est ça.
0: Ah
1: Le
0: oui.
1: contact avec la nature, les légumes.
0: Et par
2: Ouais, c'est vachement
0: contre,
2: agréable, ça sent bon.
0: je pense, eh Maurice, je pense par contre, si elle regarde Joséphine Ange Gardien
2: Ouais,
0: et
2: c'est
0: que
2: pas
0: moi
2: bien
0: je
2: ça, moi j'ai
0: regarde
2: jamais vu. C'est.
0: Maurice Ange Gardien, je pense qu'il y avait vraiment un problème, tu
2: Ouais, je suis pas
3: vois.
2: vraiment
3: Ben
2: le gardien, moi.
3: pourquoi?
2: Mais pourquoi
3: Maurice le diabolique.
2: c'est pas
0: Est-ce
2: bien?
0: que tu as vu? Est-ce que tu as vu comment je parle?
2: Eh ben, tu te fais une cabine téléphonique chez toi. Comme ça, tu peux parler
0: Oui,
2: sans déranger.
0: à quoi ça sert de travailler la fille alors?
3: Ah, rien.
2: Ben,
0: Voilà,
2: tu peux être
0: t'as
2: avec
0: compris.
2: elle sans être avec elle toutes les minutes. Tu peux avoir un petit moment où tu n'es pas sur, tu vois, collé à elle en train de faire la même chose. Tu vois?
0: C'est compliqué, ouais. Faudrait que tu m'expliques ça, Maurice, parce que c'est compliqué, hein.
2: Comment ça, c'est compliqué, mais les gens, tiens, regarde, comment il s'appelle, Sofiane, il a une chérie, là, il est avec nous, il n'est pas tout le temps avec elle.
1: Voilà,
0: Il se
1: exactement,
0: passe.
1: on a un peu de temps pour nous, chacun pour nous, une semaine,
0: Oui, mais ça, eh ben,
1: d'avance.
0: c'est exactement ce que je cherche. D'ailleurs, si elle connaît
1: Ah, ouais, mais c'est dans une autre région, donc.
0: Non, mais je pense que non, mais la fille que je suis en train de parler, elle cherche pas ça. Elle veut quelqu'un, se caser avec quelqu'un, faire sa vie et être avec quelqu'un qui regarde Joséphine Ange Gardien avec elle. Un exemple, hein, voilà. Cuisiner avec elle, manger avec elle.
2: Oui, mais
0: Oh,
2: bon,
0: non.
2: après la vie, c'est la vie. On imagine que bon, tu lui dis tout ça, puis après, bon, au moment de la cuisine, t'es pas avec elle, ou toi, t'es en train de
0: Mais
2: faire la
0: moi,
2: cuisine.
0: si je m'écoute, je suis jamais avec elle.
2: Ah
3: Hein.
2: bon, donc
3: Et
2: elle
3: ben
2: ne
3: alors.
2: t'intéresse pas.
3: Et voilà, c'est.
0: Non, mais.
3: C'est réglé l'histoire.
0: Non, mais ce que je veux te dire. Non, mais en fait, il faudrait que je trouve une fille qui vraiment les mêmes goûts que moi. Vraiment. Mais c'est compliqué.
2: Ouais, ouais, parce que t'as les goûts que t'as, c'est quoi? Il y a quoi dans tes goûts, toi?
0: Ouais, déjà appelé dans ta radio.
2: Mais non, mais elle est pas obligée d'appeler. Elle est pas obligée d'appeler. Elle est pas obligée d'écouter. Elle est pas. Il y a beaucoup de gens qui écoutent cette émission, dont le conjoint n'est pas convié. Non.
0: Non, mais qu'est-ce que. Mais qu'est-ce qu'elle fait? Ça l'écoute pas. Elle fait quoi?
3: Elle regarde la télé.
2: Oui, elle regarde la télé. Elle fait je sais pas quoi. Elle fait ce qu'elle a envie de faire. Elle lit. Elle tricote. Elle fait du bricolage. Elle fait la révision de la 4L. Elle fait les vitres. Elle va la dormir. Bon, il y a des tonnes de trucs.
0: Ouais.
3: Elle chante.
0: Non, mais peut-être que t'as raison, Maurice. Hein.
2: On a vécu une histoire qui ressemblait à ça dans cette émission. Pour ceux qui la suivent depuis très longtemps, il y avait ce monsieur qui sortait d'une histoire. Il a rencontré une petite jeune, je sais pas où, dans un bar. Et ensuite, il était très content d'être sans arrêt avec elle, tout le temps collé à elle. Il appelait dans l'émission en disant « Oui, on est tout le temps ensemble, on se quitte jamais, etc. » Et ça a tourné au vinaigre. Au bout d'un moment, lui-même, c'est lui surtout qui s'est lassé donc de la fille. Il nous parlait pendant très longtemps de ce qu'il lui faisait sexuellement, etc. Après, il a arrêté de faire du sexe, etc. Puis bon, aujourd'hui, elle vit chez elle, il vit chez lui, et lui n'est plus du tout intéressé par la fille, même s'il l'aime bien. Donc on a vécu toute l'histoire comme ça. Parce que bon, c'est bien, je pense, d'être ensemble, mais il faut avoir un peu de liberté, un peu de vie, quoi. Tu vois ?
3: Je vais dire une phrase qui va plaire à William. Et on s'emballe, on s'emballe, on s'emballe, et puis on s'emballe.
0: Mais merci, Catherine. Mais Maurice, ouais, il a raison. Après, à ce que je veux te dire par rapport au mec appelé, hein, et je veux te dire un truc. Moi, des histoires d'amour qui durent, et même dans mon entourage, il y en a pas beaucoup, hein. Donc finalement c'est pareil

0: Julien, 39 ans, du Guilvinec. Le métier de marin est formidable. On est sur un élément qu'on ne contrôle pas bien et on se propulse avec un autre élément qu'on a la prétention et parfois le talent de contrôler. On ne peut survivre que si on est le patron. Si on laisse soit l'un, soit l'autre décider à sa place, on est mort. Ce que j'aime dans la vie, c'est décider et ne pas laisser les événements ou les éléments décider à ma place. La navigation est un art de l'équilibre, il ne faut jamais se laisser emmener par les éléments. Il faut aller avec, il faut tenter de les accompagner et de les comprendre. D'abord, je refuse toujours de me laisser emmener, c'est un principe de vie. Je ne veux pas qu'on m'emmène, c'est comme ça. Ce n'est pas négociable. Souvent, j'emploie à tort cette expression, le monde dans lequel on vit. Je devrais dire plutôt le monde dans lequel vous vivez ou encore le monde dans lequel vous avez accepté de vivre. Moi, je vis dans un monde dont j'ai fixé les règles. Vivez donc ensemble, mais sans moi. Ce n'est pas du mépris, loin s'en faut. L'être humain ne me désintéresse pas, et quand il est exceptionnel, alors je jubile.
1: 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Message de Philippe, il a 51, il est à Biscarrosse. Salut Maurice, dans un monde sans romantisme, les rossignols se mettraient à rôter. Bonne soirée. Ouais, pourquoi pas. Catherine à 60, elle est à Arcachon.
2: Oui, je suis là.
1: Sofiane à 44, il est à Vincennes.
3: Présent Maurice.
1: William à 50, il est à Perpignan.
4: Ouais, présent Maurice.
1: On se refait un petit tour avec le William. Qu'en pensez-vous ou bien qu'est-ce que vous en dites ?
4: Bon, il y en a qui attendent.
1: Allez-y, non. William, envoyez la purée là.
4: Ben ouais, ben non, mais c'était ça que je veux dire. Et en fait, voilà. J'en ai parlé à un collègue. Il m'a dit putain, t'as fait ça et tout. Et après, tu t'étonnes. Que t'es tout seul? Oh putain, mais ouais! Comme je te dis, je sais pas. Voilà. Mais après, ça m'étonne. Même toi, Maurice, tu vois, est-ce que tu supporterais une fille comme ça, qui regarde la télé, machin.
1: Ah bon, oui, moi je m'en fous, moi.
4: Si elle a envie de regarder.
1: Mais si elle a envie de regarder la télé, je m'en fous, moi, de ça. Ça n'a pas d'importance.
4: Mais tu peux pas regarder la télé puisque t'es à la radio, Maurice.
1: Eh ben, tu regardes pas la télé, puis elle regarde la télé si elle a envie. Où est le problème? Je m'en fous, moi, qu'elle regarde la télé.
4: Oui, ok. Et tous les jours, ça va être comme ça, en fait. Tu rentres du travail. Bon, peut-être que t'as pas la même vie que certaines personnes.
1: Sans doute pas.
4: Tu rentres du travail. Non, mais écoute-moi.
1: Oui,
4: tu rentres du travail. Bon, chérie, laisse tomber la télé, je m'en bats les... Voilà, le steak. Je vais sur la radio. Au bout d'un moment, je pense que ça va être compliqué, tu vois.
1: Mais pourquoi? Mais je m'en fous, moi. Il faut bien que chacun vive un peu ce qu'il a envie de vivre. Chacun peut... non, pas dans la cuisine, la télé, par contre. Mais faut bien que chacun vive comme il a envie, non?
4: Je suis d'accord avec toi. Le problème, c'est que au bout d'un moment, quel intérêt? C'est là où je veux en venir. Quel intérêt de prendre quelqu'un à domicile, quoi?
1: De prendre quelqu'un à domicile. Alors ça, c'est un peu curieux comme formulation.
4: Mais non, pourquoi c'est curieux?
1: Ben parce que tu ne prends pas quelqu'un à domicile. Y a quelqu'un dans ta vie, voilà, quelqu'un avec qui tu habites. Mais ça ne veut pas dire qu'à chaque instant la personne doit être à côté de toi, assise. Non.
4: Non, mais c'est une expression, Maurice. Non, mais je sais, mais après, je pense que sur les premiers moments, ça peut passer, tu vois. Et au bout d'un moment, la fille, elle va dire, écoute, j'en ai marre, t'es jamais avec moi, je regarde une série, t'en as rien à foutre, hein, nanana. Dès que je parle, t'en as rien à foutre, hein, je mange. Voilà, c'était pas l'heure, t'en as rien à foutre. Au bout d'un moment, bout d'un moment, je pense que c'est compliqué, tu vois.
1: Mais pourquoi je comprends pas le rapport. Ce n'est pas parce que il y a une gonzesse dans ta vie que t'es obligé d'être dans toutes ces activités. Et effectivement, si toi t'as envie de faire à bouffer, tu fais à bouffer, puis voilà, tu lui proposes des trucs à bouffer, plutôt des choses qui lui plaisent, pour passer un moment agréable. Je vois pas où est la difficulté.
4: Je vais te la dire, la difficulté.
1: Ah.
4: Moi, je pense que, en fait, je t'explique. Moi, j'ai déjà été comme ça. En fait, je disais amen à tout à une femme parce que j'étais vraiment amoureux, mais je m'en foutais de ce qu'elle regardait, en fait, à la télé.
1: Mais pourquoi ça te travaille autant le programme de qu'elle regarde à la télévision?
4: Mais c'est un exemple. Mais un exemple, elle faisait de la danse. La danse, j'en avais rien à foutre. Mais je disais, oui, c'est super et tout, en fait, tu vois. T'es obligé d'être hypocrite, en fait, là-dedans.
1: Mais pourquoi?
4: Mais oui, parce qu'en fait, tu lui dis oui, tu l'encourages, mais t'en as rien à foutre, en fait. Est-ce que tu vois ce que je veux dire?
2: Mais non, soit tu peux être sincère.
4: Ouais, mais c'est, si je suis sincère, Catherine, je me barre.
2: Mais non. Mais tu dis, écoute, toi, tu fais de la danse. Moi, j'aime pas la danse, mais c'est super que tu fasses de la danse. Moi, je préfère aller voir Maurice ou les putes ou
4: pendant que tu danses. Oui, et tu crois vraiment, ce que tu es en train de dire.
2: Ah, je rigole.
4: Ah, pour une fois.
2: Mais ah, oui.
4: Non, mais tu
2: peux très bien lui dire que toi t'aimes la danse, moi ça m'intéresse pas et tu fais de la danse pendant ce temps-là, moi je fais autre chose et puis on se retrouve après pour manger, pour faire autre chose, pour aller se balader, pour et chacun a ses trucs de son côté, ses activités qu'il aime et vous pouvez partager des activités aussi, puis par moment être ensemble, pas tout le temps, pas scotcher H24 l'un sur l'autre.
4: Ah mais ça je te rejoins, Catherine. Mais tu comprends très bien que si t'aimes rien de ce qu'elle fait.
2: Ah non, mais il faut avoir quand même des petites d'entente, bien entendu. Si t'aimes rien de ce qu'elle fait, qu'elle aime rien de ce que tu fais, et que vous n'aimez pas manger à la même heure, ni les mêmes choses, et qu'elle aime une moitié, pas toi, ça n'ira pas.
4: Ou alors, la meuf, elle fait des efforts parce qu'elle t'aime. Et en fait, ça, c'est du foutage de gueule.
2: Mais non, parce qu'elle t'aime pas, si elle aime pas ce que tu fais, ce que tu
4: fais. Mais non, mais écoute, oui, mais en fait, elle fait ça parce que elle en a rien à foutre. Un exemple, tu fais du piano. Elle aime pas le piano. Mais elle va venir, oui, c'est bien, mon chéri, tout. Mais en fait, elle en a rien à foutre.
1: Mais pourquoi est-ce que tu te commets avec des gens qui sont comme ça? Tu peux jouer du piano et puis il y a une fille qui aime pas trop le piano. Alors elle écoute pas quand tu joues le piano, que tu joues de ton piano, tu fais tes affaires. Enfin, je vois pas où est la difficulté.
2: Chacun sa route, chacun son chemin.
3: Exactement, William. Qu'est-ce qui...
4: Non, parce que c'est... Ouais, mais ça, c'est facile de parler comme ça, mais c'est plus compliqué parce qu'il n'y a pas que le piano. C'est... Quand tu vis avec quelqu'un, c'est un tout, en fait. Il faut supporter que la meuf ait un agna, elle dorme du côté droit alors que tu dors du côté gauche, etc., tu vois.
2: Mais t'es reste tout seul, on est bien, t'es bien tout seul, non?
1: Oui, aussi, puis voilà, on est pas mal, là.
4: C'est ça le problème.
2: Si tu ne vois que des contraintes dans le fait d'être avec quelqu'un, c'est que tu es mieux tout seul. Tu fais ce que tu veux, ton apéro, ton truc, ton Maurice, et t'es pas obligé d'aimer la danse, t'es pas obligé
4: d'aimer... Mais j'ai essayé un exemple, tu sais ce qu'on m'a dit.
2: Mais non, mais parce que il faut que ce soit naturel aussi.
4: Oui, on m'a dit, essaye de voir le verre à moitié vide ou plein, je sais plus.
2: Mais non,
4: vide, non. Non, verre,
2: moitié plein. Plein. Non, mais toi, plein, tu plein, vois plein. Le verre, tu ne vois pas.
4: Non, mais écoute, le problème, c'est ça. En fait, c'est compliqué.
2: Mais regarde, c'est pas compliqué. Tu n'es pas fait pour ça.
4: Non, je prends un exemple tout con. Regarde Catherine. Aujourd'hui, t'es avec qui? Personne.
2: Non.
4: Sofiane, ouais, apparemment, il avait personne.
2: Si, il a une copine, Sofiane.
1: Ah si, il nous a raconté qu'il y a une copine. Ah.
4: Et ouais, mais on n'a pas vu
3: pendant le temps.
2: Mais parce qu'ils font leur truc et ils se retrouvent à certains.
3: Voilà, on fait notre truc séparément ou ensemble, et puis on, là on fait bien les choses.
4: Mais est-ce que tu écoutes la radio et que tu t'interviews?
3: Non, je l'ai pas dit, non, je l'ai pas dit.
4: Ah, donc déjà, c'est une faute professionnelle.
3: Pourquoi non? Bah, c'est pas obligé que ça sonne.
2: Chacun a droit d'avoir un petit jardin secret aussi. Hein.
3: Ouais, voilà, c'est le jardin secret.
4: Mais imagine, la meuf, elle téléphone à une radio rose ou des conneries, tu vois. Comment tu le prendrais, toi?
3: Bah, je pense pas, ça l'intéresse pas. Les roses, bah, ça l'intéresse pas. Messagerie rose, je sais pas quoi.
4: Mais non, mais bon, t'as pas compris.
2: Mais non, mais tu peux très bien avoir ton jardin secret sans tromper l'autre, sans l'embrouiller, sans lui faire des à l'envers, tu vois.
3: Bah oui, t'es pas obligé d'être dans les embrouilles ou les magouilles.
2: T'es pas obligé d'être dans les trucs de... Je sais pas.
3: Avoir une relation saine, William, avec une fan.
2: Il fait rien de mal en appelant la radio.
3: Oui, il n'y a rien de méchant.
4: Non, il n'y a rien de
2: mal. Mais par contre, de sa chérie.
4: Non, là où il y a mal, c'est que tu ne dis pas tes activités, en fait.
2: Il ne veut pas lui dire son emploi du temps à la minute.
3: Oui, voilà.
4: Bah oui, mais quand t'aimes quelqu'un, je pense qu'on peut tout se dire, en fait.
2: Non.
4: Il n'y a pas de tabou, il n'y a pas de
2: santé. Je vais faire les ongles, je vais faire ci, je vais faire ça. On n'est pas sur Facebook, hein.
4: De toute façon, elle va, au bout d'un moment, elle va le détecter, Sofiane.
3: On verra, mais je préfère rester discret.
1: Mais détecter quoi? Détecter que le mec, il écoute un truc à la radio? C'est ça dont vous parlez?
2: C'est dingue.
1: Ouais, c'est un jardin secret, n'importe quoi. N'importe quoi.
4: Non.
1: Je suis complètement fêlé, en fait. Ben, tu lui dis, voilà, moi j'écoute un programme à la radio, elle en écoute peut-être un autre, celui que t'écoutes l'intéresse pas, enfin, bon, voilà. On n'est pas dans le jardin secret.
4: C'est, il intervient, c'est, il fait, il est pas passif dans cette radio. C'est ça que je veux te dire.
1: Qui n'est pas passif?
4: Ben, Sofiane, il est pas passif.
1: Et alors?
3: Vas-y, passif de quoi?
1: Il raconte ce qu'il a envie de raconter. La fille, ça se trouve, ça l'intéresse pas. Ou alors elle va écouter pour savoir ce qu'il raconte. Bon, et alors? Où est le problème?
4: Ben, ça serait bien qu'il dise la vérité.
1: Mais
3: non, mais la vérité, on s'aime bien, on s'entend bien et ça se passe bien. Et
4: ouais, mais il faut rien se
3: dire. J'ai le droit de pas tout dire. Hein. J'ai le droit de dire que je passe chez Maurice. Je suis pas obligé d'en parler.
4: Ah, ok. Bon, mais si. Ouais, c'est des non-dits. Bon, après, c'est pas grave.
1: Une importante explosion s'est produite à Monaco. Un suspect est en fuite. Ça, c'est à l'instant. Une importante explosion s'est produite après qu'un homme a déposé un sac à dos rue Révérend Père Louis Folla. Un suspect est en fuite et la présence de victimes est considérée comme probable. Une importante explosion s'est produite dans un immeuble résidentiel, donc rue Révérend Père Louis Froya ou Frola, je sais pas comment on dit, à Monaco. C'est vers 21h. La rue est située à la frontière avec la France. Voilà, après il répète la même chose 3 ou 4 fois. Le suspect aurait ensuite pris la fuite à pied en direction de Beausoleil, donc là c'est plus Monaco, c'est la France. À ce stade, la présence de victimes est considérée comme probable. L'ensemble des autorités compétentes a été alerté et mobilisé. 3 blessés, dont 2 graves, rapporte l'AFP. Les victimes sont ukrainiennes et russes, selon la police française. Aïe. Enfin, bon. Aïe. Allez-y.
4: Non, mais je vais passer ma je vais passer ma main.
1: Eh oui. Parce que toi, c'est ta vision. Ça marche pas trop avec les gonzesses. Tu te fais Jamais pompé, ça fait quoi, 3-4 ans que t'as pas vu une fille à poil chez toi ou chez elle?
4: Non, j'en ai vu.
1: Ça vient de.
4: Je vais y répondre.
1: C'est aussi parce que toutes ces choses compliquées que tu te racontes dans ta tête. Sont un frein en fait à la rencontre avec des filles, puisque tu veux trouver le grand amour et tu penses qu'il y a une fille sur laquelle il y a marqué grand amour, et donc tu vas partir avec elle et puis vous allez faire des beaux textes et puis après ça elle te fera des beaux enfants, mais je pense que la vraie vie c'est pas ça quoi. Tu vas rencontrer une fille, deux filles, trois filles, les accepter comme elles sont, te dire que qu'il y avait du positif et du négatif, et elles se diront la même chose. Et puis, il va y avoir une, deux, trois, dix, quinze, et puis peut-être que la 16e, elle va rester quelques temps avant de repartir, etc. Donc c'est la vraie vie, quoi.
4: Non, je partage pas ton point de vue, Maurice, en fait. Je l'ai déjà dit, en fait, sur cette émission. Je pense que la société, elle a changé et que le cadre, il a changé. Les manières d'approcher, les...
1: Mais non, parce que moi, je rencontre des gonzesses très régulièrement, plus régulièrement que toi, William. Pendant que toi t'es en train de tourner en rond chez toi à te dire je sais pas quoi, moi je vais dans les endroits où il y a des gens, des filles.
4: Mais à la limite je m'en fous, Maurice, je vais t'expliquer pourquoi. Et ça je te l'ai déjà dit. Pour moi c'est des histoires sans lendemain. Bon après peut-être que toi ça t'intéresse.
1: Mais non, mais une histoire sans lendemain, c'est une histoire. Qui a un début et qui ensuite peut éventuellement avoir un lendemain. Mais à chaque histoire, tu veux tout de suite connaître le lendemain, tu es dans la situation de William, c'est-à-dire que tu ne rencontres personne et tu restes chez toi.

0: raconter ma petite histoire du mois de juin en camping en Normandie où un jour de grand vent, j'ai décidé de gonfler le kayak. Après, j'ai lutté pour amener le kayak sur le sable parce qu'il y avait un vent qui a décorné les bœufs. Donc, je suis arrivé, il y avait ma mère sur son transat.
1: Coucou.
0: Et la combinaison donc, de flotte. J'essayais de mettre mes pieds à l'intérieur et après mes fesses. En fait, j'arrivais pas à arquer bien les jambes, j'avais du mal à lever la jambe. En fait, je me suis plutôt assis dans le kayak et j'ai mis mes jambes par-dessus, en fait. Et après, le vent est tellement puissant, il y avait des moutons blancs sur la mer, donc c'est jamais bon signe. Donc, j'ai vu que j'avais tellement dérivé avec le vent et le courant, enfin, parce que j'avais une prise au vent. En fait, j'ai décidé de bagayer. En fait, c'était compliqué. Et puis, à un moment, j'ai pris une vague. J'ai été balayé par les vagues jusqu'à ce qu'une vague me mette la tête sous l'eau et tapé la tête dans le sable. J'ai réussi à sortir le kayak de l'eau, mais il était vachement plus lourd parce qu'il y avait de l'eau qui était rentrée à l'intérieur. J'aurais pas dû sortir le kayak avec les drapeaux perpendiculaires au mât.
2: Ah, il faut faire attention avec l'eau. Ah, je voudrais dire à celles et ceux qui veulent participer à l'émission que quand tu nous as appelé, ensuite nous on te rappelle, donc il faut que tu décroches si tu ne décroches pas. Alors qu'on est en train de t'appeler, ça, tu ne pourras pas parler dans l'émission. Catherine à 60 est à Arcachon.
3: Oui, je suis là.
2: Sofiane à 44 est à Vincennes.
4: Présent, Maurice.
2: William à 50, il est à Perpignan.
5: Ouais.
2: Ouais. C'est un numéro, le William, mais.
5: Je suis pas numéro du tout. J'essaye de.
2: Ouais.
5: Non.
2: Ouais, tu sais, ouais.
5: Oui. Maurice, je suis comme je suis.
2: Alors, il ne faut pas nous appeler sans arrêt. Il faut décrocher. Une fois que tu nous as appelé, on a vu que tu nous avais appelé. Ensuite, nous, on t'appelle, donc il faut décrocher. Donc, ça ne sert à rien de nous rappeler. William, mais bon, c'est aussi pour ça que tu es tout seul. Hein. Il y a un moment, faut faire une petite analyse. C'est tout ce que tu te racontes là dans ta tête. Ça ne peut pas t'aider, quoi. Ouais.
5: Mais moi, j'aimerais le contraire, mais quand t'es comme ça, mais à la limite, je suis fier de moi. Je veux te dire pourquoi. Je suis fier de moi parce que d'un côté, je suis une personne originale qui sort des sentiers battus, tu vois. Et qu'est-ce qui vaut mieux en fait, une personne, une personne normale qui regarde, je repartais de la télé, je sais que t'aimes pas ça.
2: Non mais moi j'ai pas de problème particulier avec les gens qui regardent la télé. Moi j'ai une télé chez moi, donc je suis pas contre les gens qui regardent la télé. Il m'arrive où je regarde plus Netflix que la télé. Ce qui m'empêche de regarder la télévision, moi, ce sont les pubs, parce que ça me rend dingue le harcèlement publicitaire.
5: Je veux dire un truc. Et je parle à tous les gens qui écoutent cette émission.
2: Et oui.
5: Je pense que tous ces gens qui écoutent et les gens qui participent, quelque part, ils sont un peu comme moi, ils sont un peu différents, en fait.
2: Mais différents de quoi ?
5: Qu'on vient pas me dire le contraire, tu vois.
2: Différents de qui ? Tu penses que dans les gens qui écoutent notre programme, personne ne regarde la télé, personne ne regarde les matchs de football, personne va dans les magasins, etc.
5: Mais non, mais moi aussi, je regarde des matchs de football, je vais dans les magasins, Maurice, putain. C'est pas ça que je veux te dire. Moi, les personnes qui reviennent souvent ici.
2: Il y a le futur qui t'a écrit. Oui, William, tu as un petit truc en plus.
5: Ouais. Qui sait qu'il a écrit le truc? Mais non, c'est bon. Non, mais c'est la vérité des vins, ça n'est qu'on est. Mais regardez, il faut appeler un chat, tu vois. Hé, hey, Catherine.
2: Oh. Oui.
5: Catherine, elle est là.
3: Elle est oui. Tu es unique comme tout le monde.
5: Mais non,
3: ça veut dire que oui, mais... si on est tous uniques et pareils en même temps.
5: Il y a des gens, ils sont standards, ils sont moulés comme ça. Ou alors c'est parce qu'ils ont été formatés comme ça. Et les gens, ils obéissent comme ça, on dirait des robots alors, presque. Ça, et voilà.
3: Des trucs qui n'ont pas de sens.
5: Parce que t'as envie de te faire démarquer, Catherine.
3: Mais pas du tout.
5: Bon, allez. Non, mais c'est vrai, c'est vrai. Après, moi, je te le dis. Moi, je suis fier d'être comme je suis. Même si on me dit, ouais, machin.
3: Tu n'es pas différent de quelqu'un qui est comme toi.
5: Oh, d'accord, ok. Et ouais.
3: Il y a des milliers comme vous.
5: Je vais passer la main à la Miss Tinguette.
2: En fait, c'est pas toi qui fais ça. Ouais, parce qu'en fait, c'est pas toi qui fais ça, William. Je sais que t'aimerais bien, mais.
5: Non, je suis pas du tout.
2: Eh oui. Bon, comment tu vas faire pour t'en sortir avec les filles, William?
5: Comment je vais faire pour m'en sortir?
2: Parce que ton cas est quand même, c'est désespérant un peu.
5: Non, c'est pas. Je t'explique. En fait, c'est pas désespérant.
2: C'est le désespéré.
5: C'est pas désespérant. Bien que plein de fois, je suis monté dans ton émission et j'ai dit bon, putain, j'ai envie de tout arrêter, Daniel. C'est vrai. C'est vrai que plein de fois, je me suis posé pas mal de questions. Il y en a qui écrivent à la Jonquère, machin. Ça, c'est des trucs alternatifs. T'inquiète pas, j'ai déjà fait. Merci.
2: Qu'est-ce que tu as déjà fait?
5: Du sexe alternatif, tu vois.
2: Qu'est-ce que c'est le sexe? Je connais pas, moi. Moi, j'ai qu'un seul sexe sur moi, donc bon.
3: C'est quoi le sexe alternatif?
5: C'est que tu vas avoir des putes, Maurice. T'es con.
2: Ah, c'est ça, c'est alternatif, ça, d'aller voir des prostituées.
5: Ben oui, quand t'as pas une compagne qui peut te satisfaire, tu vois ce que je veux dire ou pas?
2: Ouais, donc il faut en chercher une, quoi.
5: Non, mais...
2: Ah oui, non, mais très bien, je veux dire, faut pas inciter les gens à demander les services des prostituées chez nous, il faut inciter les prostituées à travailler, mais pas les gens à devenir leurs clients, ce qui est une des particularités de notre pays, mais oui, très bien. Oui, ben oui, oui, peut-être que toi, c'est plus stade ton chemin. Peut-être que tu devrais plutôt t'organiser financièrement pour satisfaire tes besoins sexuels. Non,
5: parce que ça, je te l'avais déjà dit.
2: Ah.
5: Parce que baiser, ça, c'est une chose. Non, après, je pense que nous tous, ça, ceux qui écoutent l'émission, ceux qui participent, on a besoin tous d'affection, de quelqu'un qui prend soin de nous. C'est comme ça, on est des êtres humains. Tu vois ce que je veux dire ou pas?
2: Voilà. Vous êtes des êtres humains, vous?
3: moi, je prends soin de moi et de mon chat et ça me va.
5: Ouais, mais tout en a...
3: Bah ouais. Hein. On n'est pas tous... On est... On peut à par moment être pareil, mais on peut ensuite vivre différemment.
5: Mais toi, la différence de moi, toi, tu veux aucune évolution en fait.
3: Mais moi j'ai évolué puisque des mecs j'en ai eu à
5: foison. Évolué de quoi?
3: J'ai eu un mec pendant 8 ans, ensuite un mec pendant 5 ans, un mec pendant 3 ans, et maintenant plus de mecs. Et puis voilà.
5: Ça c'est évolué. Ça, c'est évolué.
3: C'est évolué puisque je suis de mieux en mieux toute seule, en fait. Je me suis de plus en plus rendu compte que je ne suis jamais aussi bien que quand je suis seule, j'ai tout ce qui me
5: faut. Mais donc pourquoi t'appelles la radio en fait si de...
3: Bah parce que
5: Mais tu me dis que t'es bien quand t'es seule.
3: Quand
5: hein.
3: un mec qui me dit seul avec des amis ou à la radio ou dehors où je parle avec beaucoup de gens moi, mais j'ai pas besoin d'avoir un mec, voilà, c'est ça. J'ai pas besoin d'avoir un mec, ça ne m'intéresse plus.
5: Donc t'as baissé les bras. Tu fais partie
3: baissé les bras. Si jamais j'avais envie d'être avec quelqu'un, je m'en trouverais, hein, tu vois.
5: Qui
3: mais j'en veux pas, personne m'intéresse.
5: Non, mais qui? Ça serait qui, là, le mec que t'aurais envie, là?
3: Eh ben, justement, personne.
5: Bah, ben voilà. Donc, il y a personne. Donc, c'est parler pour rien dire. Donc, en fait,
3: mais je te dis, moi, ce que je ressens, je ne ressens pas le besoin d'avoir un mec auprès de moi. Voilà. Je suis très bien. Je m'entends bien avec moi, je m'amuse, je me raconte des blagues, je fais du sexe toute seule, je fais tout toute seule, je me couche toute seule, je danse toute seule, je chante toute seule, je rigole toute seule.
5: Ouais, mais c'est pas bien ça, Catherine.
3: Et pourquoi c'est pas bien si je suis heureuse?
5: Parce que, à mon avis,
3: mais moi, je suis heureuse, moi, rien ne manque.
5: Écoute-moi, à mon avis, t'as pas vu les bons psychologues. Tu vois ce que je veux dire?
3: Mais t'as rien compris, toi, du coup. T'as rien compris.
5: Toi, t'as rien compris. En fait, on ne peut être
3: mais heureux. Est-ce que toi, tu es heureux?
5: Non, mais non.
3: Eh bien, moi, oui. C'est ça, la différence. Ah, c'est d'accord. Pour ça que moi, j'ai compris. Moi, je suis heureuse. Je suis heureuse de me lever le matin. Je suis heureuse de faire ce que je fais. Quand je fais quelque chose, je suis contente. Je suis heureuse, moi. Rien ne me manque. Rien ne me manque, à part ma mère.
5: Ouais, bon. Oh, pourquoi pas, après.
3: Ben, je vais pas te dire. Non, franchement, j'enjoy. J'apprécie ma vie. Surtout que je reviens de loin, tu vois. Donc maintenant, tout ce que je prends, tout ce que j'ai, tout ce que je fais, c'est serein, c'est paisible, c'est plaisant. J'ai mis toutes les contraintes au maximum, ça en était. Et je prends du plaisir à faire tout ce que je fais. Et je suis pas en train de me dire, s'il y avait quelqu'un avec
5: moi. Moi non plus, hein. Moi non plus.
3: Alors, t'es heureux, alors?
5: Non, je suis pas, parce qu'il y a des choses que j'aimerais faire, que, mais je pense
3: que tu te demandes, parce que peut-être que tu ne l'as pas fait, mais moi j'ai déjà fait.
5: Je pense que tu te, non, mais tu te demandes, je pense que toi aussi t'aimerais faire des choses, non. Bien sûr que oui.
3: Mais j'ai vécu déjà tout ça. C'est du passé, ça. C'est
5: ah,
3: bon,
5: mais t'as déjà vécu tout ça. Ah, d'accord. Bah, putain, mais alors quoi? Mais prends une corde et pends-toi. Hein. C'est fini. Hein.
3: Mais non, puisque maintenant je suis heureuse. Je suis plus heureuse seule qu'avec. J'ai été très heureuse quand je voyageais. Je suis restée 8 ans avec Christian. On a été très heureux. C'était super. Ça s'est fini de façon assez chaotique, mais ensuite j'ai vécu d'autres histoires qui se sont très bien passées, puis au bout d'un moment ça s'arrête, et puis maintenant je ne ressens plus le besoin d'avoir un mec auprès de moi.
5: Attends, je vais demander à quelqu'un. Maurice, qu'est-ce que t'en penses? Elle est heureuse ou pas, Catherine?
2: Bah, si elle dit qu'elle est heureuse, elle est heureuse. Pourquoi? Elle a rien à nous vendre. Non, mais elle a rien à nous vendre, elle s'en fout. Toi, t'as bien dit que t'étais pas heureux. Bon, c'est vrai qu'on sent bien que tu l'es pas, mais bon, elle fait ce qu'il faut pour que ça se passe bien, si j'ai bien compris, pour qu'elle se sente bien. Non?
5: Ouais, je sais pas, après...
2: Ouais. Tiens, justement, on va écouter un peu Catherine d'Arcachon.
5: Allez, vas-y, Catherine.
3: Justement, je vais vous montrer quelque chose qui me rend heureuse. Et je vais le partager avec vous.
2: Ah, attends, j'ai cherché mon appareil photo. Ah non,
5: je croyais que tu allais nous montrer. C'est pas des nichons, Catherine.
2: J'ai cru que tu allais nous montrer tes seins.
5: Catherine, ça c'est exceptionnel, hein. Attention.
3: Vous allez voir, c'est ce soir, c'est maintenant.
5: En direct live.
3: C'est tout de suite, et je vais partager ça avec vous, et ça me met en joie.
5: Maurice, enregistre l'émission, Maurice. Enregistre.
2: Ah, les lampadaires d'Arcachon, ouais, c'est vraiment très joli.
3: C'est la lune de fraise.
2: La lune de fraise. Nous, on voit le lampadaire, là, à droite. avec un luminon. Et au fond, là-bas, on voit un autre lampadaire qui est un peu plus éloigné. La lune de fraise.
4: Ah, c'est la lune, ou on dirait un lampadaire, mais c'est la lune.
3: Ça, c'est le lampadaire, mais ça, c'est la lune de fraise.
2: Ah, c'est très bien, ça, je suis content pour elle. C'est la lune de fraise.
3: C'est la lune de fraise, elle est belle, elle est très belle. Et on la voit se lever, là, tu vois, elle se lève.
2: Ah ouais. Et elle s'assied après ou pas? Qu'est-ce qu'elle fait ensuite?
3: Non, mais vous voyez pas bien, elle est belle, elle est très belle. C'est la lune de fraise, vraiment, ce soir. Super. C'est une pleine lune de fraise, ça c'est sa team. Regardez, elle s'est mise là, à l'abri.
5: Ouais.
3: Et ça c'est moi. Bon, je vais rentrer.
2: Ouais.
3: Bon, je voulais vous montrer, vous parler de la lune de fraise parce que c'est ce soir, c'est maintenant.
2: Ah, et c'est quoi la lune de fraise? Alors moi j'ai jamais entendu cette histoire, c'est quoi la lune de fraise?
3: Alors elle s'appelle la lune de fraise pas parce que elle est rose, mais je crois que c'est la période où il n'y a plus de fraises et que...
2: Ah bon, il n'y a plus de fraises, là, c'est fini?
3: Il y a plusieurs raisons, s'il y en a un peu, mais c'est plus trop la saison des fraises, c'est la pause. Bon, tu sais, il y a la lune, il y a les lunes, elles ont tout le temps un nom différent, et il y a plusieurs
2: histoires. J'ai jamais entendu parler de la lune de fraises de ma vie entière, hein. Pourtant ça fait longtemps que je vis.
3: Mais voilà, mais lune de fraise, tu vois.
2: Ouais, je préférerais la lune de miel.
3: Voilà, mais voilà, il n'y a pas de problème. Bien, tu vas voir, lune de fraise. Et je vais vous parler aussi de quelque chose de rigolo. Et je vais vous expliquer pourquoi ça s'appelle la lune de fraise. Alors, un pic d'illumination prévu vers 1h57, heure de Paris. Alors là, pleine lune des fraises. Alors, quels sont les effets de la pleine lune de fraises? La pleine lune des fraises. Alors, oui, mais dis-le. Alors, signification, voilà. Elle porte ce nom car elle coïncide avec la période de récolte des fraises sauvages en Amérique du Nord. Ce moment de l'année symbolise l'abondance et la générosité de la nature. Tu vois, William, ne désespère pas. C'est maintenant, c'est la lune de fraises, l'abondance, la générosité de la nature. Si tu sors ce soir, vers 1h, 1h30, heure de Paris,
5: il va se passer quelque chose.
2: Ah bon.
5: J'aime pas les fraises. Hein.
2: Moi, en Auvergne, le soir, après l'émission, je sors pas. Donc bon. Après l'émission, c'est branlette et dodo.
3: De nouvelles relations. La lune de fraise, elle était propice pour commencer de nouvelles relations. Bon, moi, je reste chez moi.
2: Ah ben William, c'est ce soir qu'il faut aller dehors. Alors.
3: William, c'est la lune de fraise. C'est le moment.
5: Je m'en fous de les venir.
1: Nous sommes le 29 juin et nous fêtons les pierres. 1898, naissance d'Yvonne Lefébure. Pianiste française, 1900, naissance d'Antoine de Saint-Exupéry.
6: Je connais une planète où il y a un monsieur cramoisi. Toute la journée, il répète comme toi, je suis un homme sérieux, je suis un homme sérieux. Et ça le fait gonfler d'orgueil. Mais c'est pas un homme, c'est un champignon.
1: Aviateur, écrivain, poète et reporter français. 1911, naissance de Bernard Herrmann.

0: compositeur et chef d'orchestre américain. 1912, naissance de Lucie Samuel, dite Lucie Aubrac.
1: Vous savez, on commence la résistance sans savoir qu'on est des résistants. C'est-à-dire, on commence à refuser un certain nombre de choses qui sont inacceptables. Par exemple, le retour à l'état de sujet. C'est inacceptable.
0: Résistante française communiste à l'occupation allemande et au régime de Vichy pendant la Seconde Guerre mondiale. 1921, naissance de Frédéric Dard, écrivain français.
2: Au fond, qu'est-ce qui reste le soir venu dans son plumard? Il reste un gros mec mélanco qui se pose plein de questions et qui est fragile et il n'y a pas besoin de lui éplucher des oignons sous le nez pour qu'il se mette à chialer.
0: 1941, décès de Ignace Jean Paderewski,

chanteur, guitariste, auteur, compositeur, interprète et acteur américain. 1995, lancement de la navette STS-71, première mission d'amarrage entre une navette américaine et la station spatiale russe Mir. 2002, décès de Rosemary Clooney. 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

0: chanteuse de jazz et actrice américaine. 2007, Apple commercialise le premier iPhone. 2015, décès de Charles Pasqua.
1: Mais pourquoi vous avez gardé l'accent là? C'est pour que les Français vous aiment malgré les casseroles que vous avez, Charles?
2: Non, je n'ai fait aucun effort pour le perdre.
1: Ah ouais. Ça vous rend sympathique, hein?
2: Oui, oui.
1: Ça fait oublier un peu les casseroles. Enfin, c'est vous, c'est pas les casseroles, c'est une quincaillerie. Vous
2: voyez. On verra ça.
0: Résistant et homme politique français. Dragon, vous êtes soutenu dans vos projets. Vos proches trouvent que vous avez du mérite, ce qui vous donne encore plus envie de réussir. Qui mélange le poison finit toujours par se lécher les doigts. Proverbe soudanais.
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0: Maintenant, nous sommes ensemble dans Maurice c'est la nuit. 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
0: Il est tout chaud.
8: Allô?
9: Oui, qu'y a-t-il?
8: Allô?
9: Non, y a personne.
0: Il est tout beau.
9: Ça va, tu vas pas rire longtemps, je te le dis, hein.
0: Il vient de sortir de la cuisine.
10: Attends, c'est parti, mais ça va pas courir longtemps le truc, hein. Il va falloir que tu te resserres.
0: C'est le nouvel Hyper Best Of, période Skyrock.
8: 19 ans et demi.
11: Ça, c'est l'hélicoptère de surveillance, si tu veux.
0: Et c'est l'épisode numéro 17.
10: Tu peux disparaître d'ici, oublier mon numéro et même la fréquence sur laquelle je travaille.
0: Fonce dans la boutique.
8: Dans la nuit noire.
10: T'embrasse.
8: Maurice. Eh oui, chez Maurice, t'es comme ça.
12: À bientôt.
0: Allez, je te la fais courte. Un zapping, des fonctionnaires, Max et Maurice, des boudins, le match violet, le CSA qui sont sur ton émission, manifestation des auditeurs, retour à l'antenne. Bah voilà, tu peux pas rater ça.
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0: C'est bon ça. Dans une demi-heure, cette émission sera terminée. Aïe, aïe, aïe. Accrochez-vous. À bord, par ici, Catherine est à 60 et Arcachon.
1: Oui, je suis là.
0: Sofiane à 44, il est à Vincennes.
2: Présent, Maurice.
0: William à 50, il est à Perpignan.
3: Présent, Maurice.
0: Allez-y, Catherine.
1: Alors, samedi, je suis allée travailler, j'allais voir Eliane à l'EHPAD, et je rentre, donc il y a un sas, comme ça, et puis je vais à sa chambre, elle n'y était pas. Alors, je vais demander...
0: Alors, qui est Eliane, pour ceux qui découvrent le programme?
1: Alors, Eliane, c'est une dame à qui je donne des cours de gym, je fais massage, tout ça, et ça fait 12 ans que je la connais. Et elle a 103 ans et depuis 3-4 mois, elle est en EHPAD. Et donc, je la vois maintenant à l'EHPAD au lieu d'aller la voir chez elle. Donc, je vais dans sa chambre et puis elle n'y était pas. Alors, je vais demander, je cherche Madame Truc. Après, une dame qui travaille là-bas qui me dit « Non, elle est à la terrasse. » Là, je dis « Oui, elle est avec le gang de la terrasse parce qu'elles sont tout un groupe de ma fille, là. Elles sont moitié sourdes et puis elles aiment bien elles sont toujours en train de raconter des trucs. Qu'est-ce qu'elle a dit, Eliane? Et l'autre, elle répète, elle rabâche. Et on fait quoi après? Mais qu'est-ce qu'on va faire après? Bon, là, j'ai des coups. Et donc, elles étaient là, les trois grasses, là, et plus Eliane assise sur un fauteuil avec la jambe sur l'accoudoir, parce qu'elle est mal assise et tout. Donc, je dis, Eliane, voilà, je vous avais pas vu, vous êtes avec votre gang, là. Ah non, elles rangent leur déambulateur, toutes. Et ma

0: Madame, c'est la bande à Gustave, on va l'appeler. Il y a une dame qui avait un déambulateur. Je fais, oh, mais c'est Hello Kitty. Il y a Hello Kitty sur votre déambulateur. Elle avait un autocollant Hello Kitty et puis un autre autocollant. Elle me dit, oui, c'est ma petite fille qui me l'a collé et tout. Alors, je dis, regardez, parce que bon, j'ai quand même, il me reste une trousse Hello Kitty dans mon sac. Alors, je dis, regardez, moi aussi, j'ai Hello Kitty et tout. Alors, elle était contente. Et après, avec Eliane, on est allé dans sa chambre. On a commencé à faire de la gym. Et puis, elle me raconte Elle me dit, j'ai des choses à vous raconter. Parce qu'il y avait à leur table, là où elle mange, il y avait un monsieur qui a déserté. Parce qu'il est avec une autre table maintenant où il y a deux monsieur, ils sont trois gars, trois vieux. Et elle me dit, j'ai entendu qu'il disait, le déserteur, il disait, ben moi je bande plus. Il aurait entendu l'oreille, mais comme elle a été sourde. Je dis, faut que vous vous appareillez les oreilles, là, parce que, pour me raconter la suite, parce qu'elle me dit, j'ai senti que la discussion, s'animait, mais j'ai pas compris ce qu'il se disait. Alors voilà, donc elle me raconte des trucs comme ça, donc on rigole, on rigole. On a passé un très, très bon moment, parce que je l'avais pas vu de la semaine, et j'avais rien fait de la semaine, d'ailleurs, j'avais pas travaillé de la semaine, et je travaillais samedi et dimanche, et samedi, ça m'a requinqué de la voix. On a bien travaillé, on a fait de l'équilibre et surtout, on a rigolé. Donc c'était vrai, ça me fait du bien de la voir et elle aussi elle était contente et voilà. Donc c'était un très très bon moment. Mais alors les ragots de l'EHPAD, ça me rappelle un peu l'hôpital psychiatrique en même temps et c'est vrai. Mais avec des personnes âgées, quoi, voilà. Avec des défaillances techniques, puisque bon, il y en a un qui ont Alzheimer, il y en a qui répètent tout le temps la même chose, et puis d'autres qui n'entendent rien, d'autres qui... Enfin, c'est assez... Elle a du recul par rapport à ça, Eliane, se sent un peu à part, mais elle me dit qu'elle n'a qu'une hâte, c'est de me raconter les nouveaux événements, les nouveaux potins. Et je trouve que c'est assez rigolo.
1: Ça te donne envie, toi aussi, d'être pensionnaire d'un EHPAD ou pas?
0: Pas du tout. D'ailleurs...
1: Mais je sais pas, t'as l'air de trouver que c'est un endroit formidable, ouais, non?
0: Pas du tout, absolument pas. Moi, je me barre de là. Non. Et elle, Eliane, elle s'adapte parce qu'elle a une grande capacité d'adaptation. Puis elle veut pas être un poids pour ses enfants. Mais elle m'a dit ce matin, j'avais envie de rentrer chez moi. Il fait trop chaud, il fait super chaud là-bas. Il y a la clim, des petites clims portables dans les couloirs.
1: Mais pourquoi chez elle, elle a la clim, la dame?
0: Non, elle a des ventilateurs. Et elle m'a dit, ce matin, j'avais envie de rentrer chez moi. Tant pis de plus manger, de crever sous l'eau, mais au frais, chez moi.
1: Non, parce qu'elle imagine que chez elle, il fait frais. Mais si elle n'a pas la clim, il ne fait pas frais.
0: Elle a la clim chez elle.
1: Ah bon, je t'ai demandé si elle avait la clim chez elle.
0: Ah oui, non, c'est à l'EHPAD, elle n'a pas la clim.
1: Son appartement est climatisé. Elle a un appartement climatisé.
0: Elle a un appartement climatisé qui lui convient très très bien, mais elle sait que c'est plus possible. Elle m'a dit que j'avais un coup de blues et j'avais envie de rentrer chez moi et tant pis si je meurs, mais au moins je serai chez moi, je serai bien.
1: Ouais. Bon, et toi, t'en penses quoi de tout ça?
0: Moi, je pense que... Moi, elle me manque aussi, Eliane. J'étais contente de l'avoir. Je dis, vous manquez. Puis, on fait des sketchs, on rigole, on dit des phrases, on a des codes.
1: Il y a Christo qui... qui dit, lui, c'est pas le roi de l'humour, donc pour une fois qu'il a une bonne blague, on va la rire. Il dit, qu'en pense son fils de 83 ans? Elle a un fils qui a 80 balais, non?
0: Oui, mais ben, lui, à lui, il trouve ça super qu'on s'entende bien comme ça.
1: Mais lui, il est aussi en EHPAD, son fils, ou pas?
0: Ah non, il n'est pas du tout en EHPAD. Il est chez lui, il fait du bateau, il fait...
1: il fait du bateau aussi, lui. Enfin, ça... 83 ans, ouais. Il y va avec un cas, avec un peu... Il va pas tout seul.
0: Il n'a pas tout à fait 80 ans. Mais il ne fait pas son âge. Mais c'est toujours, c'est dans les gènes, cette famille. C'est une famille de dingue. Enfin, de bizarre, parce que c'est des extraterrestres. Ils ne font absolument pas leur âge. Ils
1: D'accord.
0: ont la patate, ils font plein de choses. Et
1: son fils est en cinquième, en cinquième vitesse. mais lui, il ne part pas en mer tout seul, quand même, à 80 balais, si.
0: Non, on va avec des potes.
1: Ouais.
0: Non, ils ont une vie très riche, très intéressante. Ce sont des gens cultivés, et puis ils continuent à travailler un petit peu, tu vois.
1: Ouais, à 80 balais, c'est le père de Sofiane. On le voit plus, Sofiane. Vous êtes là, Sofiane? Il a fermé son micro, il a coupé sa caméra, c'est pas bon signe. Sofiane, vous êtes là? Ah, moi, dès que je le vois pas, je suis inquiet. Ça veut dire qu'il fume des pétards, souvent.
0: Il fume, après, il a les petits yeux, en petits yeux, là. Et puis le sourire, tu sais, le sourire, la bouche qui est obligée d'aller vers le haut, tu vois. Le contraire de la bouche du dépressif. C'est vrai que ça rend gay.
1: Bah alors, ce monsieur-là, ce monsieur, il fait quoi?
0: Il est architecte.
2: Comme mon père. Bon.
0: Voilà. Quoi. Architecte, et puis ils ont une grande maison immense où ils font parfois des chambres d'hôtes. C'est magnifique, j'y vais de temps en temps là-bas, c'est à la plage.
2: Hein?
0: Et c'est vraiment c'est super, quoi. Donc ils sont adorables tous les deux. Moi, je m'occupe de sa femme, je la masse de temps en temps. Elle me fait masser des amis.
1: Mais c'est pas les gens de la Harley Davidson?
0: Ah non, c'est d'autres.
1: C'est d'autres gens de 80 balais. Tu fréquentes que des gens qui ont plus de 80 ans, toi?
0: Eh ben oui, c'est comme ça. Mais de toute façon, Arcachon, je suis pas très jeune, la population, ou alors c'est des junkies, des toxicos.
1: Ouais.
2: Dis pas des conneries, Catherine.
0: Je t'assure, des gens normaux, enfin, entre guillemets, des gens normaux comme moi.
2: Mais parce que tu vas pas dans les bons endroits, Catherine.
0: Mais non, mais si j'ai rencontré deux, trois personnes, il y a des filles du bar, là, la test. Mais sinon, ici, la population est très âgée. Hein.
2: Bon,
0: moi, je commence à être, de toute façon, moi aussi, je commence à être dans une tranche d'âge qui n'est plus de toute première jeunesse. Mais, ouais, ils ont 20 ans de plus que moi, 40 ans, 6, 7, 8, 9, 10, 40 ans de plus que moi, mais je m'en fous, moi, de l'âge, tu vois. L'important, c'est qu'on s'entende bien. Je m'entends bien aussi avec les gamins, je m'entends bien avec mes voisins qui sont beaucoup plus jeunes. Je m'entends bien avec Marjorie, je m'entends bien.
1: Mais tu rencontres que des gens riches qui ont des grandes maisons.
0: Non, Marjorie, elle habite en bas. J'ai un couple de voisins qui ont les quatre enfants, ils habitent au-dessus.
1: Au-dessus de quoi?
2: Au-dessus de quoi? Au-dessus de quoi?
1: Et en bas de quoi?
0: Au-dessus de moi.
1: Ah, dans ton immeuble, tu veux dire? Ah.
2: Ah ouais.
0: Oui, dans le même immeuble. Après, sinon, oui, ce sont des gens que j'ai rencontrés en travaillant et on est devenus amis, mais vraiment, pour de vrai. Après, les gens que je connaissais avant, il y en a qui sont morts.
1: Ouais, c'est ce qui est bien avec ton type d'amis, c'est que tu sais qu'à un moment, tu vas les enterrer.
0: Non, mais les gens
1: est-ce
0: de
1: que,
0: mon âge...
1: Est-ce que parfois, tu leur dis, quand vous êtes ensemble, dis donc, quand je pense que je vais t'enterrer un jour...
0: Non, arrête, parce qu'en plus, j'y pense... Non, mais quand je te parle de ceux qui sont morts, c'est des jeunes, des plus jeunes que moi.
1: Ah oui.
0: Il y en a étouffé
2: dans le sang. Ils sont pas si jeunes que ça. C'est...
0: Mais si, c'était des toxicos.
1: Ouais, ils ont 55 ans.
0: Non, ils avaient la quarantaine, je crois.
2: Oui, oui.
0: La quarantaine.
1: Ils sont morts comment dans des... Il y a des rixes à Arcachon. Ils sont morts comment?
0: Il y en a, il s'est étouffé dans son vomi.
2: C'est pas
1: ah oui, ça... il s'est étouffé ça, dans son vomi. Mon c'est, Dieu, c'est, quelle horreur.
0: C'est des mecs que je peux tester. Il y en a un qui est en prison, il y en a
1: ah ouais.
0: un qui est mort.
1: En prison.
2: Il y a que des loubards, quoi.
0: Il y a ensuite Brice. Bon, ben, on a eu. J'avais eu le déroulé de l'histoire. Voilà. Après, j'ai pas trop de potes qui ont 40, 50 ans. J'en ai une qui m'appelle, mais bon, je ne sais pas trop.
2: Mais je trouve que tu as plus d'amis femmes que mecs, non?
0: Je n'ai pas tellement d'amis.
2: Non, mais n'essaye pas de contourner le sujet, Catherine.
0: Ah oui, ben oui, parce que les femmes vivent plus longtemps que les hommes.
2: Mais non, mais n'importe quoi.
0: Eh ben, mais non, avant,
1: elle se fait que des amis en bout de course.
0: Avant, j'avais beaucoup de potes, des pêcheurs. J'en avais plein.
2: C'est des potes, c'est
0: ouais. Oui, j'en avais plein de copains pêcheurs. J'en avais toute une bande. Et puis, je les vois plus parce que moi, j'ai changé.
2: Ils sont morts.
1: Alors, il y a Muriel qui pose une question qu'on t'a jamais posée. C'est pourquoi est-ce que tu n'as pas d'amis de ton âge?
0: Mais il y en a pas.
1: Ah bon?
3: Il y en a pas. C'est pas des activités ou des trucs de danse ou.
2: Mais les cerceaux, il y a pas des femmes qui font non, des cerceaux.
0: Des dames de 60 ans. Et bien, il y en a pas. Il y a que moi.
2: Mais non, arrête. Waouh, fais. Des femmes qui font du loto, il n'y en a pas des lotos.
0: Je vais aller au loto, moi, ça va ou quoi?
1: Ah, c'est marrant, moi, dans les campagnes, j'aime bien me faire un petit loto de temps en temps, faire une. C'est vrai, hein?
2: Oui.
1: Un petit loto, une petite bouffe de, je sais pas quoi, des tripes, des pieds de cochon, dans une ambiance de village. Où les mecs à la fin sont un peu avinés, moi j'aime bien. C'est vrai. Hein.
0: Mais tu sais quand j'étais sur les bateaux, quand je travaillais sur les bateaux de croisière, j'animais tous les soirs le bingo.
1: Ah ouais, non mais les gens des bateaux de croisière, c'est moins mon. Moi j'aime bien le mec de la campagne française.
0: Oui.
1: Le vrai mec de la campagne qui vit sa vie, quoi, normal. J'aime bien ce mec ou ça, ces gens-là, je les aime bien, moi. Le mec qui est dans les croisières, c'est moins mon, c'est moins.
0: Je travaillais.
1: Oui, bien sûr.
0: Ah, pareil. J'irai pas faire une croisière. j'ai que Mélanie, quand même. Ils sont un peu plus jeunes que moi, tu vois.
2: Oui.
0: Voilà, c'est des amis.
2: Et pourquoi t'as pas fait, l'amour est dans le pré, toi?
0: L'amour est dans le pré?
2: Eh oui.
0: Pourquoi l'amour est dans le pré? C'est quoi l'amour dans le pré?
2: Ça sort... Avec les gars qui... Enfin, franchement, ça te colorait la peau.
0: Qu'est-ce que tu veux dire? Ça s'appelle l'amour dans le pré, là où ils se rencontrent avec les...
2: Eh oui, pas pré-bancaire.
0: J'aurais préféré faire Secret Story ou le Loft.
2: Oh,
0: Ah ouais, tant qu'à rigoler, j'aurais fait le troll.
2: Là-bas. Ah mais le loft, tu te voudrais pas, Secret Story non plus, t'es trop âgé, et à mon avis...
0: Mais non, mais c'est... si j'avais été plus jeune...
2: Et même à, hein, à quel âge? Ils prennent jusqu'à 20 ans.
0: Et, mais pas jusqu'à 20 ans.
2: Tu rigoles, là, mais bien sûr.
0: Justement, ouais. J'aurais été la vieille de 30 ans, là, si j'avais eu 30
2: mais
0: ans.
2: Mais c'est trop vieux, 30 ans. 30 ans, tu...
0: Ça dépend, j'aurais été atypique.
2: Atypique, quoi.
0: Ouais, non. Ça m'aurait fait rire, ça m'aurait fait rire. J'aurais fait n'importe quoi.
2: Non, mais Maurice, elle parle comme un livre. Il faudrait faire, un secret story pour les seniors.
0: Seniors story. J'ai pensé, voilà, et pas de story.
1: Mais tu pourrais le faire avec trois caméras et un garage, tu pourrais le faire.
0: Mais j'y ai pensé. Tu sais, tu fais avec la Iliane et tout, là. Ils font du théâtre et puis. Non, mais ça, tu pourrais le faire. Ouais, la population étant vieillissante.
2: Tu serais l'actrice principale, la blonde de service.
0: Moi, je serais l'animatrice. Je serais l'animatrice.
2: Tu serais non mais hein, moi je te vois bien dans une série comme ça où tu serais la star.
0: Non, je serais pas la star, je serais le troll, moi, le troll.
2: Mais et en plus Maurice il te ferait de la pub sur sa radio, tu vois.
1: Ouais.
2: Je sais pas si ce genre de merde.
0: Je vais faire et pas de story. J'avais fait un spectacle, ça s'appelait Flop Story, à l'époque où Lost est sorti. J'avais fait un spectacle qui s'appelait Flop Story, donc j'avais monté. Et là, je pourrais faire pas de story, et en fait, ça rapporterait des sous, tu vois, on les donnerait à la radio pour financer la radio, et ça pourrait être bien.
1: Et oui, voilà, on va plutôt compter sur la vente de l'appart d'Eliane avec la clim pour la pour la radio. On attend, nous aussi, chaque jour on questionne Catherine. Comment ça va, Eliane? Elle est en forme? Elle a la patate.
0: Ben, n'empêche qu'elle a la patate.
1: Ouais, on espère peut-être qu'on se montrera un studio à Arcachon, tu vois, dans l'appart.
0: Elle a 103 ans quand même.
1: Il y a déjà la clim pour le matos, c'est top.
0: L'appart, il est bien. Il y a deux salles de bain, deux chambres.
1: On n'a pas besoin de deux salles de bain, on a besoin que d'une.
0: Il n'y a
1: pas de bagarre pour aller aux toilettes dans notre travail. Donc, c'est même une seule salle de bain, ça nous ira.
0: Ben oui, il y en a deux, j'ai plus rien.
1: On en transformera une en placard. Mais très bien. Dis-lui qu'on attend. Dis-lui que Maurice Radio Libre attend pour démarrer les émissions en direct.
0: Elle a donné son appartement à ses enfants.
1: Les émissions en direct à Arcachon. Ouais, enfin bon, ses enfants, ils ont 90.
2: On attend, mais pas trop.
1: Ses enfants, ils ont 90, 87. Bon, non, ça va aller. On attend. On sera là après la succession, on sera toujours là.
0: Vous êtes sourd.
1: Et on prendra des nouvelles des enfants après. Alors, ça va? Alors, je vais peut-être lui faire un tour en bateau.
2: Oh, putain.
1: Un jour, la mer est démontée. Ah, il est tombé dans le fond du bateau.
0: Ouais.
1: Il y avait de la houle.
0: Le pire, c'est que même si c'est pas vrai, mais c'est quand même dans votre tête, cette idée.
1: Ah ouais, mais si, c'est vrai.
2: Mais non.
1: Mais si, c'est vrai.
2: Je pense que c'est dans ta tête,
0: à moi,
2: Catherine.
1: Ah non, mais c'est vrai, Catherine, bien sûr.
2: On n'a aucune mauvaise intention.
1: On espère, Maurice Radio Libre espère qu'Eliane et ses enfants coucheront la radio sur le prochain testament.
2: Je sais pas si c'est créatif, Maurice. C'est limite. Maurice, c'est limite.
1: Tiens, ouais, la clim s'est arrêtée pendant la nuit. Il faisait 73 degrés. Ah oui, il y a quelqu'un qui allumait le four pour faire des gâteaux. Ça va, monsieur Fernand? Ça va, monsieur Fernand? Hein, je vous fais des gâteaux. Oui, j'ai coupé la clim parce que ça sert à rien avec le four. On la rallumera après. Ouais.
2: En tout cas, franchement, merci de t'occuper de cette dame, tu vois. Parce que si ce serait pas toi, ça serait qui?
0: Ben, il y a ses enfants.
2: Ah, alors c'est bon, non?
0: Elle a beaucoup de famille, hein. Je vous casse pas les pieds, mais moi, je vous ai rien dit. Moi, c'est ma copine. On a une relation.
1: Bon, et ta copine, elle t'a même pas fait un petit cadeau en disant, Catherine, vous vous occupez bien de moi, je vais vous faire un petit cadeau, parce que quand même...
0: Elle me fait tout le temps des cadeaux.
1: Allez, je vous donne le numéro du coffre. je vous fais confiance. Allez, aujourd'hui, j'ai décidé...
2: C'est quoi les cadeaux, Catherine? C'est quoi?
0: C'est de l'huile d'argan, c'est du parfum.
1: Ouais. Et t'as regardé les bouteilles à la lumière? Non, il y a forcément autre chose. C'est forcément autre chose. Attends, vas-y, allume.
2: Non, mais elle t'a jamais donné un petit billet de...
1: Allez, Catherine, pour votre anniversaire.
0: Pour mon anniversaire, pour Noël, pour Pâques.
1: Pour mon anniversaire, pour votre anniversaire, Catherine. Vous savez, mon vieux mari, il avait une Porsche 914. Elle est dans le garage. Je vous la donne. Ça vaut 700 000 euros. Bisous, merci, Eliane. Elle te fait pas un petit cadeau. Bon, écoutez, Catherine, pour votre anniversaire, vous avez un plan d'épargne. Allez, je vous fais un petit virement. Comme elle n'est pas d'estrompe, elle veut faire un petit virement de 1000 balles, elle met 100 000.
0: Allez, hop. Elle a toute sa tête.
2: Ah oui,
1: je fais un petit virement. Elle fait le virement et elle la regarde et elle fait un clin d'œil. Et clac, et on voit. Allez, paf, 100 000. Ils les auront pas. Comme ça, mes enfants les auront pas.
0: Mais elle adore ses enfants.
1: Je leur donne déjà tellement de trucs, Catherine. Je m'occupe tellement d'eux, je me suis occupé d'eux toute leur vie. Ah, j'aurais fait des... Je les ai emmenés en vacances. Allez, vous, faut faire quelque chose pour vous. Allez, hop, je fais un petit virement. Allez, hop.
2: T'accepterais, Catherine, un petit virement de, je sais pas, 300 000 balles. Allez.
0: Ah non, sûrement pas. Non.
1: Écoutez, Catherine, ça me fait plaisir. Catherine, ça me fait plaisir. Arrêtez maintenant, hein. Ça me fait plaisir.
0: Je serais très ennuyée. Non, ça me dérangerait plus qu'autre chose. Je serais emmerdée. Ça me causerait que des
2: choses. Emmerdée de quoi?
0: Oui, parce que pourquoi faire?
3: Oui, recevoir la somme d'argent.
2: Pour rembourser tes dettes, Catherine.
1: Mais pour acheter un château avec Sofiane.
0: J'ai pas de dettes.
3: Ah voilà, tu m'achèteras un château.
1: Pour acheter un château avec Sofiane.
0: Mais moi je suis bien.
1: Catherine.
0: Pourquoi faire? Je vais m'emmerder à faire la toiture et tout.
1: Catherine, j'ai une surprise pour vous. Allez, joyeux anniversaire.
2: Allez, c'est l'heure de la surprise.
1: Allez, hop, petit clin d'œil. Hop, au revoir.
2: Ouais. Non, mais Catherine, non, Catherine, mais
0: on n'est pas dans le même monde, je crois. Moi, mes rêves, c'est pas ça. Le pognon, ça me fait pas rêver.
2: C'est quoi qui te fait rêver, hein, ou alors?
0: La lune de fraise.
1: Mais oui.
2: Mais arrête avec ça.
0: Mais non, mais c'est vrai.
2: Demande à Sofiane si c'est la lune de fraise, ça le fait rêver. Demande-lui.
3: Bah ouais, c'est rare d'avoir une lune de fraise. C'est parce que tous les jours, on a une lune de fraise.
0: Voilà, merci.
2: Il mange les fraises. Il les mange, les fraises.
0: Mais je sais pas, moi, je trouve que j'ai de la chance. Il y avait cette pleine lune de fraises. Je me suis dit, oh, ça va tomber. Soit je vais pouvoir leur montrer la lune de fraises. Soit ça, j'aime bien. Je suis contente, moi, de ça.
1: Et voilà. Et quand Eliane va lui dire, allez, je vous offre la lune, Catherine.
2: Je comprends maintenant, en fait, n'importe quel mec peut t'acheter avec n'importe quoi, en fait.
0: Quoi?
2: Ben, on te dit, tiens, ma chérie, j'ai une lune de fraise. Hein.
0: Mais la lune de fraise, moi, c'est moi.
1: Je préférerais rencontrer une fille qui me dit j'ai une lune de fraise. Je lui dirais, tu peux me la montrer?
0: Voilà, la lune de fraise, c'est moi qui l'ai partagée avec. Mais non, mais c'est vrai, moi, je trouve des choses qui m'emballent, qui me plaisent. Je partage avec vous cette lune. De fraises.
2: Je te rassure, j'en ai rien à foutre.
1: Non, parce que William, il ferait n'importe quoi pour une petite turlute, donc si tu veux. la lune de fraises, c'est loin.
0: Il serait capable de me dire, oh là là,
2: on va poser la question, Sofiane. Sofiane, est-ce que t'en as rien à foutre de la lune de fraises?
3: Non, ça peut être intéressant. Hein.
2: C'est rare.
3: Pleine lune comme ça de fraises, c'est rare.
1: Et oui.
0: Oui, c'est rare.
1: Allez, on va écouter justement Sofiane à Vincennes et ensuite William et on se casse. Allez-y, Sofiane, envoyez la lune de fraises.
3: Alors, la lune de fraises, la pleine lune de fraises.
0: Et oui, pleine lune de fraises.
3: La pleine lune de fraises. Alors, il y a trois signes qui vont. C'est à niveau astrologie, mais je voulais parler astrologie, mais c'est je vais perdre des gens, donc.
0: Mais non, vas-y.
3: Ouais, j'y vais quand même. Il y a Capricorne, Cancer et Bélier qui vont avoir des bonnes choses dans leur thème astrologique. C'est pas très scientifique l'astrologie, donc. Mais la pleine lune, il se passe des choses. Est-ce qu'il se passe des choses ou pas? Parce que on sait jamais si ça joue ou pas la pleine lune sur les. Ça joue sur les.
0: Oui, ça joue.
3: Ça joue quand même, on est d'accord.
0: Il y a une influence déjà sur les marées.
3: Oui, les marées.
0: Pas sur les marées.
2: Bravo Catherine, un point. Je rigole.
0: Et aussi, on dit que tout ce qui pousse, on doit le tailler à la pleine lune ou à la lune montante.
2: Comme les pipes, hein.
0: Voilà. Et tout ce qui descend, les racines, toutes les racines, on doit s'en occuper, les tailler, s'en occuper à la lune descendante. Et par exemple, moi, ce soir, je vais me couper les pointes des cheveux. Tout à l'heure.
3: Et ça va jouer, tu penses, le fait de...
0: Ouais, ça y va mieux pousser.
3: Ah, d'accord.
2: Et si je coupe le boom, je crois que ça va... Ça...
0: Ouais, il va pousser.
1: Ouais, vu la taille de celui que t'as, je pense qu'il vaut peut-être mieux que t'attendes un peu. Attends que ça pousse, William. Enfin, continue à attendre.
0: Et là, c'est cette nuit, c'est à 1h du matin que tu dois faire ça.
1: Ouais. Allez-y, Sofiane, vous laissez pas décontenancer.
3: Maurice, alors... Bah moi je me sens bien dans ma vie parce que j'ai une copine et puis parce que je sens que je vais trouver un nouveau travail. Et même si j'en parle souvent, je sens que je suis sur le bon chemin. Donc c'est plutôt encourageant. Mais par contre, j'ai pas compris, William, tes éléments de romantisme et ça fait longtemps que t'es pas. Il faut trouver une petite nana, mais je me demandais si t'avais pas sur les sites de rencontres ou en vrai, même dans les activités ou.
2: Non, mais Sofiane, il est 1h24. On a parlé de ça il y a 2 heures. Tu vois ce que je veux dire?
3: Ouais, mais t'as toujours pas.
1: Il s'en souvient plus. Il a déjà oublié.
2: Non, mais Sofiane. Non, mais ce que je veux te dire, c'est que oui, j'ai pas trouvé de nouvelle copine. Mais c'est pas spécialement à cause de ça. Ça, c'est un facteur. Tu sais ce que c'est un facteur? C'est pas le facteur qui passe et il t'amène le courrier. Ça n'a rien à voir, tu vois.
3: Non, il faut multiplier les chances de rencontrer quelqu'un, c'est ça que je veux te dire.
2: Mais je m'en fous de multiplier les chances.
3: Bah, moi, si tu as rencontré quelqu'un, c'est comme si tu t'auto-sabotais quelque part.
2: Mais non, parce qu'en fait, je t'explique, désolé, c'est pas ma main, mais si tu essaies de multiplier les chances, en fait, tu trafiques un peu ton destin, tu vois. Et moi, j'ai pas envie de trafiquer.
3: Comment ça, trafiquer le destin? Qu'est-ce que tu veux dire?
2: J'ai envie que ce soit naturel. J'ai pas envie de trafiquer le destin.
0: Eh ben, sors ce soir. C'est la lune de fraise.
2: Sors ce soir.
0: À 1h.
3: Tu vas rencontrer quelqu'un, William. Je te tracasse pas.
2: Je vais rencontrer quelqu'un. Après, tu sais, peut-être que ça finira aussi sec. C'est comme ça, la vie, putain. Et toi, tu vas rencontrer quelqu'un. Là, la personne a envie de quitter. S'il faut, ça va pas durer bientôt. T'es au courant de ça?
3: Ouais, parce que ça va durer aussi. C'est bien, parce que ça fait longtemps que ça... Ça fait depuis le début de l'année, à peu près.
2: Ouais, mais depuis le début d'année, c'est ça, ça c'est... Bon, moi, j'aime bien les mecs optimistes comme toi. C'est bien. Mais il faut quand même que tu sois lucide un peu, non?
3: Parce que j'ai la main.
2: T'es pas très lucide.
3: Mais si, j'ai la main, donc je peux.
1: Eh ouais, c'est à lui de parler.
2: Ah merde, ouais, c'est vrai.
3: Ce que je voulais dire, c'est qu'il n'y a pas que la relation de couple et la relation que j'ai avec elle. Il y a aussi le quotidien de quand la majorité du temps je suis avec moi-même depuis que je suis né, je me connais bien, mais je veux dire le temps qu'on passe ensemble, c'est toujours agréable passer du temps ensemble et c'est encourageant pour la suite de la relation. Donc voilà, mais c'est vrai que je n'en parle pas vraiment de l'émission de Maurice.
0: C'est ton jardin secret.
3: C'est mon jardin secret, c'est ça. Donc voilà, mon cher William.
2: Tu me fais rire, Sofiane. Non, tu me fais rire. Parce que tu es en train de dire, ouais, bon, je parlerai pas de l'émission de Maurice et tout. Bon. Ok, j'ai très bien compris ce que tu voulais dire. J'ai très bien compris, Maurice, aussi, que tout à l'heure, il m'a dit, ouais, bon, ben, chacun fait ce qu'il veut, machin, on a le droit de... Ok.
3: Sauf que...
2: Ouais, mais... Je pense que dans... Pour la bonne... La bonne manière, on va dire, ça serait bien que tu dises, bon, écoute, ma chérie, mon cœur, moi, j'en sais rien... voilà, je fais cette radio, c'est un peu déjanté, on parle du cul, on parle de n'importe quoi. Et voilà, et peut-être qu'elle viendrait écouter. Et peut-être qu'elle aimerait.
0: Peut-être qu'elle n'intéresse pas de savoir, elle aussi,
3: C'est le truc à faire.
2: Et bien sûr que peut-être, peut-être on fait n'importe quoi, Catherine.
0: Ben oui, mais bon, mais pourquoi elle serait obligée de lui dire, il a le droit d'avoir des occupations et de pas lui dire H24.
2: Parce que exemple, je te prenais, attends, je te prenais l'exemple.
0: Il y a de la confiance.
3: Bah oui, on s'entend bien, donc.
2: Bah justement, voilà, il y a de la confiance, Sofiane lui dit, bah écoute, puisqu'il y a de la confiance, les gars, hein, je fais la radio tous les soirs avec Maurice, machin, 21h, machin.
1: Alors, il ne fait pas de la radio, mais il appelle un programme de radio quand il a envie. Enfin bon. Allez-y, Sofiane, vous laissez pas arracher la main.
3: Alors, il reste peu de temps.
1: Et oui, on a même dépassé le temps, mais il reste peu de temps, allez-y.
3: Donc, oui, c'est pile poil, on est pile poil dans le monde timing. Ben, je sais pas, non, mais il me semblait que c'était autour de minuit.
1: Non, mais c'est à toi de parler, Sofiane, t'occupe pas des horaires. Vas-y.
3: Non, bah oui, bah je suis bien en ce moment, donc je me dis que ça va aller de mieux en mieux dans beaucoup de domaines.
1: Et qu'est-ce que tu fais quand tu n'es pas avec Mathilde, là, tu fais quoi?
3: Ben, je postule pas mal, ou je me forme aussi un peu en informatique, et j'essaie de faire un peu de musique, toujours.
1: Mais tout ça, tout seul dans ton coin, tu te débrouilles dans ton coin?
3: Ouais, c'est ça.
1: Sans professeur, sans...
3: des amis qui viennent le soir.
1: Ah, t'as des amis qui viennent le soir, là, vous apprenez à fumer plutôt, non? À vous entraînez à fumer plutôt.
3: On fait quelques petits jeux, c'est vrai qu'on fume un petit peu, oui. Ah, on en sort. Ah,
1: on entend les bouteilles de William. Et là, et comme souvent le soir, à cette heure-ci, il shoot dans ses bouteilles.
0: Les cadavres.
1: Le problème c'est pas tant les cadavres, c'est quand tu commences à pas les voir.
2: C'est con, mais non.
1: Ça, tu sens qu'il va falloir aller se coucher.
2: Peut-être que t'as raison, Sofiane. Il faut pas parler de la radio, hein, tu vois.
1: C'est vrai que si jamais c'est ça, si elle tombe sur le bruit des boutons, elle va peut-être mal te juger.
2: Ouais.
3: Je vous avoue que je suis un peu sec.
0: Sec.
1: Mais oui, combien de drogues? Combien de drogues as-tu fumé ce soir, Sofiane? Entre nous.
3: Non, mais là, c'est la fin de...
1: Ouais.
3: 3-4 à peu près.
1: Ouais.
0: Ah ouais, quand même.
1: Bah oui, tu m'étonnes que le mec soit perdu. Il est de bonne compagnie, mais il faut arrêter la drogue. Allez, on écoute William à truc là, Perpignan, et on se casse. Allez-y, William.
2: Ouais, bon. Bon, comme Sofiane ne veut pas parler. Ouais, mais putain, j'étais en train de me dire, la dernière fois, sur cette même antenne, j'ai dit... Et j'aimerais retrouver le podcast. Enculé, sans déconner.
1: Tu as dit et tu t'en souviens. Tu t'en souviens.
2: Non, mais j'ai dit, j'aimerais pas que ma copine m'entende et tout, ça craint, tout.
1: Mais tu n'as pas de copine, William. Tu n'as pas de copine.
2: Avant, je te parlais.
1: Ah oui, avant, mais il y a très longtemps alors.
2: Et maintenant, j'entends quoi? J'entends, non, il faut, quand je dis il faut dire la vérité, je sais même plus quoi penser. Il faut dire la vérité. Ouais, moi, je pense un truc. Parce que moi aussi, je t'avoue, j'étais un peu comme Sofiane, en fait. Et là, je veux le dire. Et ça, sans tabou, sans rien. Moi, j'en ai invité des meufs, chez moi, là. Et je leur ai jamais dit que j'intervenais chez toi, Maurice, tu vois, parce que j'avais peur. peur, tu vois. J'avais peur que... Et finalement, maintenant, je me dis, mais putain, mais pourquoi ? Ça sert à rien, quoi. Ça sert à rien, parce qu'en fait, la meuf, il faut que... Évidemment, tu sais pas... Non, mais tu sais pourquoi, Maurice ? Comme je parle des anciennes meufs et tout, l'hôtel Formule 1, tout ce qui s'est réellement passé dans ma vie, tu vois. Je pense qu'une meuf, elle entend ça, elle va dire, est-ce que c'est vrai, c'est qu'on a rien là? Je pense qu'il y a un brouille, tu vois.
0: Parce que tu as des choses à cacher, en fait.
2: Oui. Je n'ai rien, je suis en train de te dire que je n'ai rien à cacher. Et justement, et donc il faudrait quoi alors tu prends la meuf, tu lui dis, bah attends, assieds-toi sur le fauteuil et écoute bien ce qui va se passer. Mais alors écoute-moi bien, t'as intérêt à avoir les trucs bien accrochés, parce que je t'avertis, hein, ça va décoiffer les gars. Hein. et là tu lui dis toute la merde que t'as fait, tu vois. Alors soit la meuf elle reste avec toi. Et là, t'as gagné le pompon. Soit la meuf, et elle est capable même de te planter. Tu vois? C'est différent. Non, mais tu rigoles, Maurice. Donc, non, mais c'est pour ça que j'ai hésité. Et je comprends Sofiane, qui bon, Sofiane, il est pas comme moi, il est un peu timide. C'est un mec, il est là, il hésite et tout. Je pense que si sa meuf, elle entend l'émission de ce soir, je pense qu'elle le quitte. Tu vois?
3: Bah non, je pense pas, non, je suis pas d'accord avec toi, William. Mais...
2: Ah merde,
3: tu dis ça parce que t'es un peu frustré ou un peu.
2: Non!
3: Ou...
2: Je dis ça parce que à partir du moment où ta femme elle va t'entendre sur la radio, elle va te dire, mais pourquoi tu me l'as pas dit, Sofiane? Et alors, Sofiane, t'as fait le con? Et là, t'es mort. Maurice, il y a marqué cette réunion se terminera dans 14 minutes. On est dans la merde.
1: Non, c'est bien d'ailleurs. Dans 14 minutes, cette réunion sera terminée d'ailleurs.
2: Je ne savais pas que c'était minuté. À ce point, oh, putain, c'est devenu. Bon, bref. Non, mais c'est juste pour dire ça. Je veux dire. Moi, je. Enfin, je. Je maintiens ce que je dis et je dis que si j'ai pas de meuf aujourd'hui, c'est parce que je suis quelqu'un de spécial, mais je pense que, tu vois, Maurice aussi, l'animateur, c'est quelqu'un de spécial aussi, et que tous ces gens-là qui m'écoutent et qui se reconnaissent dans ce profil-là vont avoir ce même problème, en fait. C'est tout. C'est pas parce qu'on est... On est des martiens, on est des. C'est parce que justement, on est des. Je pense qu'on est justement, on est des bonnes personnes et qui ne sont pas reconnues. Voilà ce que j'avais à dire. Comme ça, il reste très peu de. Ah, ben non, mais non, il y a plus de minutes à être, Maurice. Je pense qu'on. Voilà. Et c'est ce que je voulais dire, en fait. Voilà, Maurice. Et je pense que bon, Sofiane et comment dire Catherine font partie de ce système, même si elle veut pas l'avouer et tout. Ce qu'appelle tu sais, il y a pas de secret, Maurice, en fait. Je vais t'expliquer un truc, en fait. Ce qu'appelle et tout les soirs et tout. Comment dire quotidiennement et tout. C'est pas des gens qui ont des problèmes, en fait. C'est parce que non, mais tu vois ce que je veux dire, c'est des gens qui sont originaux, tu vois. C'est ça, pas de truc. Et s'il y en a qui disent sur le chat ah putain, mais il y en a marre d'entendre ces idiots machin tout, mais pourquoi ils écoutent alors la radio et pourquoi ils viennent sur le chat alors? Mais ouais, mais quelque part, en fait, ces gens-là, ils viennent sur le chat, ils viennent écouter la radio, donc quelque part, ils nous aiment, ces gens-là, tu vois? Donc, tu vois ce que je veux dire. Donc, merci. Et oui, c'est ce que j'avais à dire ce soir. Et je pense qu'il est minuit 38.
1: Et voilà. Alors, on va se casser. On va écouter la conclusion de Catherine à Arcachon.
0: Eh bien, en conclusion, je vais conclure.
1: Oui.
0: En vous montrant donc mon dessin. Et en vous souhaitant une belle et magnifique...
1: Ah ouais, pas mal. Ouais.
0: Lune de fraise. Merci parce que c'était super. Et je suis vraiment contente d'avoir vous avoir montré la lune de fraise. Et donc, bonne nuit à tous. Merci à tout le monde. Merci pour les musiques et rock'n'roll.
1: Rock'n'roll et bonne nuit à toi. Merci d'être venu. N'oublie pas de dire à Eliane qu'on l'aime. Il revient quand tu veux, la conclusion de Sofiane à Vincennes.
3: Oui, merci Catherine pour le beau dessin de la lune de fraise. Et c'était intéressant, mais j'ai du mal des fois à suivre ce que disait William. Donc j'étais en train d'écouter, ça m'a un peu... Mais bon, c'est comme ça, c'était une émission intéressante. Et puis, bonne soirée, bonne semaine. Et puis, rock'n'roll et bonne nuit.
1: Rock'n'roll et bonne nuit à toi. Merci d'être venu. Arrête la drogue. Allez, reviens quand tu veux. On t'attend demain avec impatience. Et la conclusion, rock'n'roll et bonne nuit à toi. Et la conclusion de William à Perpignan.
2: Ben ouais, ce que j'ai à dire, Maurice, c'est que... Tout ce que vous êtes là, tout ce qui écoutez cette émission, continuez à écouter cette émission, parce que cette émission, justement, Maurice, il dit à chaque fois, elle vaut de l'or, cette émission. Voilà, et quand, peut-être qu'un jour, ben, on n'aura plus la parole, et c'est ça qui est important, en fait, ce que je voulais souligner. En tout cas, merci, Maurice, de nous avoir donné cette tribune. Merci, Catherine, merci, Sofiane. Et qu'est-ce qu'on rigole dans cette émission. Et quand Maurice, tu dis, elle est géniale cette émission. Et franchement, je te dis, t'as raison. T'as raison parce qu'elle est vraiment géniale. Sur ces belles paroles, je vous souhaite une bonne nuit à tous. Hein, et revenez demain en forme et rock'n'roll.
1: Eh oui, rock'n'roll et bonne nuit à toi. Merci d'être venu. Je salue Jérémy P3, LPB, Christo et Muriel qui ont officié sur le chat de Maurice Radio Libre ce soir et toutes celles et ceux qui sont venus discuter, participer, faire vivre ce moment que nous faisons spécialement pour toi. Et je te laisse avec une petite musiquette qui va te permettre de réfléchir à tout ce qui a été dit ce soir. Eh oui, le célibat... héritage, drogue. Et demain soir, 21h pile, je serai là. Et toi ?

L'émission est terminée pour ce soir. Fais le vide dans ta tête. Ton esprit est léger, baisse les épaules et inspire à fond. Tu es au milieu du monde, mais tu ne l'entends pas. Tu es empli de ces phrases, de ces histoires que tu viens d'entendre. Contrôle ta respiration, concentre-toi sur l'instant, sur cet instant. Tu es maintenant une autre personne. Tu es riche de ces échanges et de ces idées. Vis une belle journée, petit être de lumière. Tu seras attendu par ton meilleur ami dès 21h, demain mardi.